0: Maison Vincent, au Bono en Bretagne.
1: Ouais, dans le Morbihan, ouais.
0: Je propose que DJ Babas aille appeler et faire mieux que DJ Baguette.
1: Bah oui.
0: Tu me laisses l'écho, tu le mets au maximum, s'il te plaît. On appelle, tu me fais péter le numéro. Ouais.
1: J'adore.
0: Allez, on y va. Attention. J'en appelle Kane 205, bien sûr, qui est mal garé devant l'établissement. À la technique, c'est Michel. Le light jockey Bernard.
2: Il parle que comme ça dans la vraie vie.
0: Toujours comme ça. Et voilà. Allô ?
3: Maison Vincent, bonjour.
0: Oui, Maison Vincent, bonjour. DJ Babas à l'appareil.
3: Je vous entends mal.
0: DJ Babas. Babas. J'appelle parce qu'hier chez vous, il y avait DJ Baguette. Hier chez vous, il y avait DJ Baguette. Il y avait DJ. Ouais, bien moi, je suis DJ Babas. Et je veux venir mixer pour la prochaine soirée.
3: Oui, c'était très bien, oui.
0: Alors, c'était très bien. Non, tu ne connais pas DJ Babas. Ce soir et ce matin, tu peux m'appeler DJ Jouquette. Quand je vous dis chou, vous dites quête.
4: Chou, quête.
0: Attention, le prochain qui venait. Qui ça, il se prend un batteur dans la tronche. 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Maison Vincent. 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DJ Babas tectonique aussi. Quel est votre prénom? Quel est votre prénom à la Maison Vincent? C'est quoi ton prénom?
3: Oui, allô?
0: Allô, c'est quoi ton prénom? C'est quoi ton prénom?

0: au café, au praliné, à la maison Vincent. Je suis embauché ?
1: Allô ?
0: Est-ce que je suis embauché, Tiffaine ?
1: C'est qui ?
0: DJ Babas. Donne-moi le B, donne-moi le A, donne-moi le B, donne-moi le A, S, Babas. Babas. Est-ce que je suis engagé pour le prochain mix ? Pour toi, je serai DJ Chouquette. Est-ce que je suis engagé ?
2: Un autre. DJ Chouchou, DJ.
3: T'as le patron.
0: Y'a quelqu'un d'autre ? C'est qui ?
4: C'est le patron.
0: Salut le patron. Je dis Chou, tu dis Quête. Chou !
4: Quête.
0: Chou ! Ah, on est en train de s'entraîner. Je vais mettre une ambiance au maximum pour ta prochaine après-midi. Quand je viendrai mixer. D'accord ? C'est DJ Babas, moi c'est Koé, on est sur Europe 2 dans toute la France. Avec la Maison Vincent.
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6: Alarma !
0: 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Je dis chou, on dit quête. Allez chou,
7: chou.
0: Je suis fatigué moi, j'en peux plus.
8: Dis-lui bonjour quand même.
0: Bonjour monsieur le patron du... Il est encore là ?
1: Allô ?
0: Ah bah je crois que j'ai droit à tout le monde, les clients, j'ai tout le monde. Je vous fais un gros bisou, je m'appelle Koé, on était sur Europe 2, on vous embrasse. Ça s'est bien passé l'après-midi mix hier ?
1: Oui, très bien, merci. J'ai pas tout compris en fait, mais...
0: c'est pas grave, c'est de l'art.
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1: Tout le monde fait une bise à la France qui bosse et qui se lève tôt. On n'avait jamais eu ce métier.
2: Ah.
1: Ah bah d'ailleurs, c'est pas du tout le même qui est écrit sur mon écran.
3: Ah.
1: Je devais avoir libraire, oui. Et bien j'ai factrice.
2: Effectivement, oui.
1: Effectivement, eh bien, remercie Mel de nous avoir prévenu. Mel, plutôt que de taper dans le petit déj, tu peux pas nous prévenir?
3: Parce qu'il y a des questions à changer.
1: Ma petite

0: Il a mis du gloss. C'est une biche en plus gloss. Écoute bien, parce que elle avait, j'ai vu un glossaire avec des gloss cordes.
1: J'ai vu un glossaire. J'ai vu un glossaire là-bas.
0: Il avait des gloss cordes. C'est une liste alphabétique, allez hop.
2: Oh là là.
0: Bravo
2: aussi,
0: ma chérie,
2: hein.
0: Bravo Elodie, je t'embrasse fort, bravo. Je te fais un bisou,
2: là,
0: courage.
2: Avec le temps.
0: Et on embrasse tous les facteurs, les factrices qui bossent le matin très tôt et ceux qui sont dans les centres de tri.
3: Et les libraires aussi.
0: Bisous.
2: Et je suis au centre de tri en plus ce matin.
0: Allez, vous devez avoir chaud, non?

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1: 40% des Français se lavent après un rapport sexuel.
2: Oui.
1: Il faut. Alors, vous savez que pour des questions d'hygiène, les filles notamment, il faut le faire. Bah oui. Parce que sinon, c'est des règles, vous risquez la cystite, je crois. Il faut faire des trucs comme ça. Et c'est pipi et petite douchette rapide.
3: Okay.
1: Bon, voilà. 30% des Français ne se lavent pas les mains à chaque fois qu'ils vont aux toilettes.
4: Ah non, ça, je peux pas. Moi.
1: Quoi,
4: je
1: laver les mains?
4: Je me lave avant et après, souvent.
1: Ah oui, ouais, parce que tu. Ah oui.
5: Et comment tu fais? Parce que du coup, là, dans nos toilettes, là, on n'a pas de. Le lavabo est en panne. Ah, du coup, attends, moi, je tire la chasse, je me lave là, les mains dans la cuvette.
1: Moi, j'étais comme Vito. Je fais avant et après, et voire même pendant. Donc, il faut faire dans le lavabo. C'est une technique que je vous donne. Pour ça, vous continuez de vous laver les mains pendant que vous faites. 20% des Français, des hommes, ne changent de sous-vêtements que deux fois par semaine.
2: Ça, j'y crois pas.
1: 20%.
2: Non, c'est beaucoup trop.
1: J'en suis persuadé que c'est vrai.
2: Ah ouais?
1: J'en suis persuadé. Mais enfin, c'est ouf. Quelle fierté d'aller répondre à un sondage et de dire ça.
4: Je suis genre les mecs célibataires, tu sais, qui n'ont pas la gueule de faire les machines, les machins.
1: 4% des Français se lavent les cheveux moins d'une fois par semaine.
4: Alors ça, il paraît que c'est pas bon.
5: Mais moi, je les lave une fois, c'est tous les 15 jours, mais pas.
3: Ça se voit.
1: Ça se voit aussi. Hein, non mais franchement, mais ouais, je veux bien que tu me dises que tu trouves ça normal, mais.
5: Mais en fait, faudrait jamais se les laver les cheveux, en fait.
3: Mais arrêtez.
2: Pour bien faire. Même, le sébum et tout ça.
5: Mais justement, en fait, avec ton shampoing, tu
2: touches cheveux gras là.
1: Va jouer du diabolo, va cracher du feu devant Notre-Dame.
5: Renseignez-vous avec vos préjugés à la con. Parce qu'on vous a dit, il faut se laver les cheveux tous les jours. Non.
1: Mais Piette, une différence entre tous les jours et tous les 15 jours.
5: Bah, il faudrait. Mais il y a des gens qui.
1: Attends, t'es en train de me dire que quand tu prends ta douche le soir.
5: Je me rince les cheveux, mais je me les lave.
1: T'es comme ça, quoi. C'est-à-dire que le corps est souvent, mais pas ta tête.
5: Je me rince les cheveux, mais c'est les shampoings qui t'agressent justement le cuir chevelu.
2: Mais faut prendre des shampoings justement qui agressent pas.
5: Mais tous les shampoings,
2: t'as pas. Non, non, t'as des shampoings qui agressent pas, je te jure.
4: C'est pas ça qui me choque le plus, moi, excusez-moi. Il vous a traité de con, chef.
1: Ouais.
4: Excusez-moi.
1: 2% des Français ont déjà fait l'amour.
5: Mais qu'est-ce que tu nous emmerdes, t'es chauve.
1: Et c'est là que c'est bizarre, j'utilise du shampoing.
3: T'as les cheveux gras en plus.
1: 2% des Français ont déjà fait l'amour après 3 jours de festival.
3: Ouais, ça,
1: pas de commentaires. Non, pas de commentaires.

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2: Il y avait hier la fête de la Saint-Patrick et de la Bretagne, attention, sur France 4.
3: Ouais.
2: 15e anniversaire de la Saint-Patrick et de la Bretagne au Dôme de Paris, il y avait plein d'hommages, des morceaux qui étaient joués.
4: Oui, bah alors c'est quoi le rapport déjà? Entre la Saint-Patrick et la Bretagne,
2: je pense qu'ils savent plus quoi faire.
3: Saint-Patrick, Cornemuse, allez à la Bretagne.
2: Non, je pense que.
4: Ils picolent, bon allez, on va mettre ça chez les Bretons.
2: Je pense que France 4 est une chaîne, ils savent pas quoi mettre dessus. Ouais. Et ils créent des émissions, il y a un peu de musique, un peu de machin, un peu de jeunesse.
4: C'est un truc sur la radio, on nous a dit hier.
2: Ouais.
4: France 4.
2: Bon, oui,
4: c'est un reportage.
2: Oui.
5: Oui, très bien, oui.
4: Oui, il paraît.
2: Ouais. Mais bon, c'est un mélange de plein de trucs. Comment tu veux que ça marche? Il n'y a pas une émission qui se ressemble.
5: Bon, on va demander ce qu'en pensent les personnalités de la villa. Et pour commencer, on a Patrick Sébastien. Salut Patrick.

0: faire picoler.
1: Voilà.
0: Et ceux qui veulent la suite de la chanson, allez sur ma page YouTube. Je suis le YouTuber de Bicel. Oh, van de bigoudet.
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0: Ça s'accomplit un peu. Hein.
1: C'est vrai.
2: Petite dédicace.
1: C'est vrai, c'est vrai que ça te parle beaucoup aujourd'hui. La chanson du contribuable qui est content de faire sa déclaration.
3: Un po-po-po-po-po-po-po. La gueule.
1: La chanson du contrôleur fiscal en septembre, c'est ça, hein,
0: oui.
1: Pour celui qui n'a pas fait sa déclaration.
4: Je reviens te chercher.
1: Moi, vous me cherchez ?
4: Je savais que tu m'attendais.
5: C'est vrai, je savais que vous alliez venir, mais pas là.
4: Je savais que l'on ne pourrait.
5: On pourrait quoi ?
4: Se passer.
5: Ouais.
4: L'un de l'autre.
5: Ah, quand même. Mais là.
1: La chanson de celui qui usurpe une identité pour gratter des abattements.
6: Toi qui voulais toucher.
1: Toucher quoi ?
7: Toucher la CAF.
1: Bon, comme vous le remarquerez, il n'a pas eu le temps de faire la prod. Vous remarquerez que maintenant, nous faisons des productions minimalistes. On va la réécouter parce qu'elle est bluffante, celle-là.
6: Toi qui voulais toucher.
1: Attention, l'effet arrive.
7: Toucher la CAF.
0: C'est difficile de savoir où ça a été coupé.
1: Vous savez, l'IA n'est pas prêt de rentrer dans cette émission, je vous le dis. La chanson de mise en garde, si tu déclares pas tes impôts.
8: Ouais.

0: déclaration. Si tu le fais pas, t'auras des majorations.
1: Comme d'habitude.
0: On est là pour te prendre tout ton pognon.
1: Ça, on savait, hein.
0: Et si tu nous payes pas, on te prendra ton pavillon.
2: Reviens.
3: Pour l'instant, j'ai envie de refaire la première, la chanson officielle du site. Aujourd'hui, dernier jour.

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2: Ensuite, c'est l'heure des moins grosses têtes avec Laurent Ruquier.
3: Eh bien, bonjour à tous et bienvenue dans les moins grosses têtes avec autour de la table aujourd'hui en cette journée mondiale du canari, celle qui pourrait en être un car elle est toute petite, toute plémie et poilue. Stouf.
4: Bonjour.
3: À sa gauche, il ne serait pas un canari, un pigeon, car il passe sa journée à fianter les piètres.
5: Bonjour.
3: À ses côtés, lui non plus, il ne serait pas un canari, mais plutôt une chouette, car il vit la nuit, Corentin.
6: Eh oui, bonjour.
3: Et enfin, le réalisateur de cette émission, il serait l'oiseau dinosaure.

0: Bonjour.
1: Et enfin, le réalisateur de cette émission, il serait l'oiseau dinosaure, tellement il est grand, Vito.
2: Vito, bonjour.
1: On commence avec une question d'une auditrice qui adore cuisiner, Madame l'oignon ça pique. Dans les yeux.
3: Ah oui, ah oui les yeux.
1: L'oignon ça pique dans les yeux.
2: Pareil, il faut tirer la langue quand on épluche un oignon.
4: Ça l'air malin.
2: Ouais. Ben, ouais, c'est vrai, comme ça arrive en premier sur la langue, ça pique pas les yeux.
1: Quel record détient l'Américain Timothy Janus, alias Eaterix?
2: Est-ce que c'est sportif?
3: Non, Eater, c'est un truc qu'il mange.
1: Alors, rapport avec ce qu'il mange, surtout après.
2: Ah, il a mangé le plus de...
1: Non.
5: Ah ben on en parlait, l'épée peut-être?
1: Alors c'est pas l'épée.
3: Ah, c'est le résultat aux toilettes?
1: Non.
4: C'est quoi le résultat aux toilettes?
5: L'euro.
3: La digestion.
1: Donc,
5: le plus fort. L'euro le plus fort.
2: Là, on décide
1: pas le plus fort.
5: Le plus long.
1: Le plus long. Bah, réponse.
3: On a
1: le
3: timing.
1: Pro, il a tenu 18 secondes.
2: Oh la vache, ah oui.
1: Belle perf. Ouais, on termine avec une question d'un auditeur qui a des soucis d'hygiène, monsieur Sam Gratleb. Aloche. Sam Gratleb, aloche. Quelque part dans l'univers, un endroit a une odeur très particulière. À votre avis, quel endroit et que sent-il?
2: La Bretagne, ça sent la galette.
1: Non.
3: Dans l'univers, ça va être à côté du soleil.
4: Dans l'univers?
1: Non.
4: Sur Mercure, un truc comme ça?
1: Alors, c'est pas Mercure, c'est quelque chose de global.
3: Oui, c'est une planète gazeuse, donc ça doit sentir le soufre, donc ça doit sentir le paix, le prout, globalement.
4: C'est dans l'espace?
1: Espace, c'est donc l'espace.
4: Okay. Ah, mais comment ça sent dans l'espace?
1: Il sent quelque chose, mais quoi?
3: C'est le soufre?
1: Non.
2: Ouais, j'allais dire le brûlé.
4: Ça sent la brioche?
1: Alors, ça sent un peu tout. Alors, le métal chaud.
2: Ouais.
3: Ouais.
1: Mais aussi
4: le
2: poisson?
1: Pas le hamburger, mais c'est dedans.
2: Ah, le steak haché.
1: Le steak haché.
3: Le steak haché.
1: Bonne réponse.

0: Non, non, vous ne pouvez pas savoir.
1: Eh bien, chers moins grosses têtes, c'est fini pour aujourd'hui. On se retrouve la semaine prochaine. Et sachez ceci, dans cette équipe, certains pénis souffrent d'anorexie.
2: Ah bon ?
1: Ils se voient gros, mais en fait, non. Merci, bonne journée. À la prochaine.
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0: intime, ça s'appelait Concession intime, ce que je ne vis que pour Freddie Mercury. Alors, si vous l'avez jamais vu, deux comédiens qui jouent un couple, qui vivent à Roubaix. Monsieur, il est fan de Freddie, madame, elle subit.
1: Esther ?
2: Bah, faudrait savoir, tu repasses, du coup, qu'est-ce que tu fais ?
1: Bah, faut bien que je fasse quelque chose, je suis la seule à bosser.
2: Encore ?
1: Vas-y.
2: C'est prêt, le poulet, non ?
1: Non.
2: Non, parce que je commence à creuser.
1: Ouais, bah oui, oui.
2: Ouais, bah je creuse.
1: Ouais, bah creuse, vas-y. Fais ta tombe, allez. Accroche un trou, là-bas.
0: Pas tellement loin de la vérité. Voilà, hein. Oui. Alors, c'est quoi son nom de scène à ce monsieur ?
2: Je fais des galas et puis. On a trouvé une belle phrase d'accroche, puisque moi je m'appelle Frédéric. Mon nom de scène, c'est Fredo Mercure. Et on a mis sur le poster,
0: ouais.
2: Sur l'affiche,
0: ouais.
2: Fredo Mercure. Pour faire monter la température,
0: eh oui,
2: ça,
0: bon,
2: c'est une
0: bonne
2: idée.
0: Ça, c'est un bon slogan. Il est fan de Freddy, chaque jour, mal. Il écoute un extrait, ce qui plaît pas à sa femme.
2: Je fais qu'est-ce que je veux.
1: Non, non, tu fais pas qu'est-ce que tu veux, non.
2: Si, j'écoute mon Freddy, j'écoute mon Freddy.
1: Oh, Freddy. C'est Asbin, Freddy.
2: C'est Queen.
1: Non,
3: c'est pas Asbin.
0: C'est pas Asbin, c'est Queen. Alors, madame aimerait bien regarder la télé tranquille.
2: Fais pas ta majorée, hein.
1: Oui,
2: t'es
1: sale
2: visa
1: à la télé.
2: De quoi? Je te préviens, si tu fais mes chemises, t'écrases pour l'école.
1: Ah,
2: mais j'écoute Freddy.
1: Oui, bah, c'est pas grave, hein.
2: Mais qu'est-ce que je veux?
0: Fais pas ta majorée, qui est un mélange entre mijorée et majorette. Alors, il a donc fait des galas, il aimerait bien répéter, mais il trouve pas son pantalon fétiche.
2: Donc c'est quel est mon pantalon blanc avec la ligne rouge, les rayons rouges?
1: Ah, le blanc, là. Il
2: est
1: rouge.
2: Oui.
1: Il l'a lavé.
2: Ah non.
1: Non, moi je lave pas la main, tu te débrouilles, tu mets le rouge avec les rayures blanches.
2: Je t'ai acheté une machine, tu t'en sers pas, tu laves la main.
1: Non, c'est bon, hein, je suis pas la boniche.
2: Tu as la côte du cerf, sinon.
1: Bah, déjà, je fais le

0: à deux.
1: C'est comme les cons, tu sais. Il y en a partout.
2: Mais oui.
1: Je t'embrasse, mon ami. Bonne réponse. Fais un bisou à quelqu'un. Profites-en, t'es sur Europe 2.
0: Merci beaucoup. C'est gentil. Je vais faire un gros bisou à mes deux enfants, Erwan et Loévan, qui doivent m'écouter.
1: On les embrasse.
0: Ainsi qu'à toute mon équipe de foot, le FC Chalabre, avec qui on n'est pas bon en première et en seconde mi-temps, mais on est champion en troisième.
1: Le FC Chalabre.
2: Bisous, Chalabre.
0: Le feu, c'est ce.
1: Bisous, mon pote. Je t'embrasse.
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1: On fait un gros bisou à tous les enfants qui nous écoutent avec les parents dans la voiture. Et petite première question.
2: Salut, c'est Lunette. Est-ce que votre vraie voix dans la vraie vie, c'est la même qu'à la radio?
1: Ah oui. Ah oui, oui, moi, j'ai même quand je parle, des fois, les gens, ils lèvent la tête.
3: Ouais.
1: Ils font « Oh là là, la voix !»
3: Ouais,
1: oh la voix, je la comme bon, j'accompagne des gens depuis quelques années maintenant. La dernière fois, des gens, je fais une photo dans la station-service et je dis au revoir, bonne soirée. Ils me disent oh, ben par contre la voix, c'est la même.
4: Ah oui,
1: alors
4: c'est le principe.
1: Je vous annonce, la voix, c'est la même. Bon, on a tous la même.
4: Hein. Oui.
5: C'est vrai qu'on parle pas comme ça.
3: Salut.
1: On a la même. On a la même.
3: C'est sûr qu'il y a une grosse voix.
2: Si vous deviez être une autre personne, vous seriez qui?
1: Une autre personne.
3: Ah, comme ça.
1: Ah.
4: Moi, j'hésite entre Ryan Gosling et George Clooney.
1: Alors moi,
4: Cooper.
1: Ryan Gosling, je ne comprends pas le dossier. Je l'ai vu, je trouve que c'est loin d'être le mec le plus beau du monde. Alors excusez-moi, il y a des...

0: C'est qui?
1: Ah, celle qui joue dans La Femme de Ménage.
0: Oh. Oui. Qui a les gros talents, talent. Quel talent.
1: Qui est très, très, très jolie.
0: Magnifique.
1: Que je trouve.
0: Je suis d'accord.
1: Je la trouve très, très belle.
0: Moi, j'ai aucune idée.
2: Moi, si Dominique Chapatte.
3: Ah oui.
2: Bon, et puis il en branle de moins en moins.
0: Ah oui, maintenant.
2: Je sais pas si t'as remarqué. Hein.
0: T'as vu, maintenant,
2: il
0: c'est
2: est en haut de l'immeuble. Ouais,
0: maintenant, c'est le commandant Cousteau. Ils sont allés à Dubaï. Il bouge plus de chez lui. Il est dans son rocking chair. C'est comme le commandant Cousteau. Il sortait sur son bateau à la fin et il montrait le truc. C'était filmé d'en bas. Il restait au port à La Rochelle. Et il est allé là-bas. Puis il bougeait plus, lui.
3: Je vous vois tellement dire ça le dimanche tout seul. Ah, bah ça y est, toi, tu bouges plus d'homme, toi.
0: C'est ça.

0: il bougeait plus, lui.
1: Je vous vois tellement dire ça le dimanche tout seul. Ah, bah ça y est, toi, tu bouges plus, Dom. Ah,
0: c'est ça. Allez, on continue. Un dernier.
2: Coucou.
0: Bonjour.
2: C'est Marcus.
0: Salut, Marcus.
2: Pietre. Ah. Souvent, tu parles un peu du perfect. C'est pour avoir des bonnes notes en anglais.
0: Ah, qu'est-ce que le perfect?
3: Exactement. Faut vraiment que je l'explique.
0: Non.
1: Non.
0: Je préfère, tu sais, il est bon de laisser un peu de mystère.
3: Ouais. C'est comme si tu avais le bac, mais aux toilettes.
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1: Nous apprenions les nouvelles étoiles du guide Michelin. Ça s'est passé à Monaco. De nouvelles étoiles, palmarès 2026, les meilleures tables de France, évidemment à des prix que 99% ouais. des gens ne pourront pas s'offrir.
2: Oui.
1: C'est attendu fébrilement dans un contexte économique assez morose. Oui. Voilà, on a qui avec nous?
3: Eh ben, on a François Hollande avec nous, guide Michelin. Oui.
4: Ben, forcément.
3: Il est là.
4: Oui. À ma maman.
5: Bonjour à tous.
3: Oui.
5: J'ai entendu Michelin, donc oui, c'est moi.
3: Oui, alors on parle du guide Michelin.
5: Oh, pardon, tant pour moi, parce que c'est également mon surnom depuis l'Elysée quand je mets une doudoune bleue.
1: Ah oui,
5: madame Michelin, les gens m'appellent.
3: Oui. D'accord, mais là on parle du guide Michelin. Ça parle des restaurants qui ont reçu des étoiles.
5: J'adore le restaurant.
3: Ouais, ouais.
5: Est-ce que Flunch a reçu une étoile, deux ou trois?
3: Non, ce sont souvent les restaurants avec de vrais chefs qui ont reçu des étoiles. Quoi.
5: Écoutez, pourtant, la Flunch, les douilles sont bonnes, les coquillettes, les steaks, l'île flottante,
3: une
5: petite bouteille de pidard et glouglou, tout ça dans les Flunch. Si ta volonté.
3: Ah bah oui.
4: Ça n'a rien à voir, je crois.
3: Flunch n'a pas eu d'étoiles, du coup. Ce sont souvent des restaurants gastronomiques qui reçoivent les étoiles,
5: et ce que je vous disais. Je le dis. Oui. C'est chiant, ces restaurants-là. Vous voyez,
3: ah bon,
5: il y a trois garderies, deux petits pois dans l'assiette, dans une énorme assiette gigantesque.
4: C'est ce qu'on se disait.
5: Pas mam mam.
4: Non.
5: Vous voyez, ça tire à rien. Moi, je milite pour que les gens se rendent à Courtepaille, à Buffalo ou à la pataterie.
3: Bah voilà,
5: c'est ça.
3: Je vois ce que vous voulez dire.
5: Okay, pour 19,50€, vous avez une patate avec du lardon ou une sauce fromagère dessus.
3: Oui,
5: Mais
3: je vois ce que vous voulez dire, monsieur Hollande, mais là, ça va pas être possible. Hein, Flunch, tout ça, ça va pas être possible.
5: D'ailleurs, n'oubliez pas, s'il y a que Flunch qu'on peut flunch.

0: Bonjour Marise.
1: Et bonjour Pierre.
0: C'est pour ça qu'ils vont donc sur micro un magnifique micro de zoo noir avec une moumoute.
1: Et une bonnette, Pierre.
0: Oui, c'est absolument pareil, Marise. Un magnifique macro, magnifique micro.
1: Oui, alors.
0: Micro, c'est nice zizou. C'est un chouchon à chachiche. Un micro.
2: Oui.
0: Chère Marise, bonjour Marise.
1: Bonjour Pierre.
0: Micro de la marque Sénine Srina Srin. Schwarzenegger.
2: Non.
0: Et nom de Dieu, c'est pas vrai, c'est pas possible. Oh, la chaleur la gomme. Un micro de la marque Chez Zizi, Finistère.
2: Non.
0: Un micro Chastater.
1: Ah, non. Un micro Sennheiser, Pierre.
0: Et vous les Marise, on avait compris que ce micro ouvrait. Oh. Chantez bien sûr chez vous de toutes sortes de chansons. Bonjour Marise.
1: Bonjour Pierre.
0: Chansons que vous pourrez chanter, bien sûr, qu'on n'entendrait pas forcément sur Europe numéro 2. Mm-hmm. Vous pourrez chanter du Daniel Balavoine, du Johnny, ou encore plus récent, comme du Jules.
2: Oui.
0: Ou encore du Aya Nakamura. Vous n'avez qu'à écouter du Sabrina, Boys, c'est beaucoup plus simple, regardez les clips, vous ne serez pas déçus.
3: Vous avez vu Pierre, qui c'est qui est là?
0: Bonjour Marise.
1: Ah, bonjour Pierre.
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2: Les vrais ou faux noms de resto, vous allez tout jouer puisque le guide Michelin 2026 est sorti. Je vous donne des noms, vous me dites si c'est vrai ou pas. Tatin et Milou, Stouff, il existe ce restaurant ou pas?
3: Ah, oh, ça doit exister, oui.
4: Oh, c'est mignon.
2: Restaurant de tarte. Marche ou crêpe?
4: Oui. Oui, ça me parle.
2: Oui, ouais, c'est un restaurant à Paris.
4: Ah, je sais bien.
2: Le décongèle.
3: C'est une boulangerie?
5: Boulangerie, ouais.
2: Non, ça n'existe pas. Stouff, le trou duck.
3: Le trou duck.
2: Ah ouais.
3: Duck.
2: Ah, duck
3: oui,
2: comme
3: ça
2: canard.
3: Exister, oui.
2: Oui, D-U-C-K, le trou duck. Le trou duck. La couleur de la culotte, Pietre.
5: Oh. Je vois pas le rapport, non.
3: Ah, non.
5: Si, si, à Toulouse.
2: Si, à Toulouse,
5: ça.
2: Bien ah, sûr. Ouais. La levrette, Corentin.
6: Non, c'est une bière, mais est-ce que c'est un resto? Non.
2: Alors,
6: non.
2: Si, à Toulouse aussi, décidément, ah, Toulouse. Oui. Le gastro en terre cuite, Vito.
3: Le gastronome?
5: Non, je pense pas.
2: Non, ça n'existe pas. La moule joyeuse, Stouff.
3: Ça, ça existe.
2: Oui, à Fréjus.
6: Ah, ouais.
2: Les bouches d'égout.
5: Bah non,
6: oui,
5: c'est pas possible.
6: Si. Les bouches des goûts, des ES, ah, plus loin goût.
2: Voilà, c'est à Caen, on les salue. Le pangolin qui tousse, Pietre.
5: Non, arrête de non. Donner tous les trucs pourris.
2: Ça n'existe pas. C'est chez Prout, est-ce que ça existe, Stouff?
3: Moi, non.
2: Si, ça existe.
3: Ah bon?
2: Chez Prout, à Paris.
5: Ah oui.
2: Le
5: ah ouais.
2: Steak craché dans la soupe. Steak craché dans la soupe.
6: Ah, ouais, je dirais oui.
2: Eh ben non.
5: Bah non, steak craché dans la soupe.
2: Au chat qui pète, Pietre.
5: Le quoi?
2: Au chat qui pète.
5: Mais non, qui.
3: Si, c'est connu.
2: Si, c'est
3: à
2: Mérignac.
3: Très connu, ouais.
6: À côté de Feu Vert.
2: Ouais, le chat qui pète. Et enfin, le vaniquette à Arras, est-ce que ça existe?
3: Vaniquette?
2: Le vaniquette à Arras.
3: Ah, et pour le jeu de mots, j'ai envie de dire oui.
2: Ah, oui. Tu vas manger où? Je vais à la vaniquette à Arras.
6: Eh oh, comment tu me
2: Alors,
6: parles?
2: Le vaniquette à Arras, il existe?
6: Non,
3: mais faut l'inventer.
2: Mais c'est une bonne idée.
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0: à droite. Encore à droite. Au rond-point, prenez la troisième sortie à gauche. Ah, ah. Ah non, c'est une impasse. Faites demi-tour.
1: Ah oui, ah oui, jamais, ils vont jamais à gauche, toujours à droite. Si vous préférez les GPS qui chantent, il y a le GPS Yannick.
2: Ah.
3: Allez, maintenant, on y va.
1: Je vais à Marseille.
4: À gauche.
1: D'accord.
4: À droite.
1: Et si je veux aller passer par la montagne? Ah d'accord, mais ici, mais il fait pas beau à Marseille alors.
4: En bas.
1: Ah bon, d'accord. Ok, très bien, très bien. Si vous habitez dans le Gers, il y a le GPS Didier.
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1: Attention, j'ai le ah oui mais non, je vous parlais bébé.
2: Ah ouais mais non. Ah ouais mais non. Ah ouais mais non.
1: Ta-da-da, ta-da-da.
2: Ah ouais. Non.
1: Est-ce que vous savez que les grandes marques, je ne sais pas si vous savez, mais alors je vous le dis parce que moi je m'en suis rendu compte il n'y a pas si longtemps que ça. Toutes les grandes marques, Hermès, Vuitton, etc. Est-ce que vous savez qu'elles fabriquent d'autres choses que des vêtements, des sacs et des bijoux?
3: C'est-à-dire
1: oui. Elles fabriquent des plaids, par exemple, mais elles fabriquent de la vaisselle. Fabrique des verres.
3: Ah oui.
1: Mais oui, j'ai appris ça il n'y a pas longtemps. Les assiettes Louis Vuitton, vous avez des assiettes Hermès, vous avez des assiettes, toutes ces marques-là fabriquent autre chose. Alors ça coûte une fortune.
3: Oui, alors que c'est les mêmes que chez Ikea, il y a un logo dessus.
1: Non, mais honnêtement,
3: autant ils savent faire de la maroquinerie et des sacs et compagnie, mais de la vaisselle.
1: Ah, mais moi, la dernière fois, j'ai voulu.
3: Ils pas de trucs à vaisselle chez
1: eux. Ils m'ont donné le prix d'une assiette. J'ai ri, j'ai chialé, j'ai tout fait en même temps. J'avais le côté gauche qui riait, le côté droit qui pleurait. J'ai dit, non.
3: Non, c'est de la connerie, globalement.
1: Eh bien, Gucci vient de se lancer officiellement dans les couches pour bébés.
4: Pardon ?
1: Qui sont des couches de luxe et ils le vendent par paquet. Alors, vous avez une petite boîte avec le logo Gucci et vous ouvrez, vous avez des petites couches Gucci avec le logo Gucci.
3: Ah, c'est super mignon, j'ai la photo.
1: Oui,
3: là.
1: C'est super mignon, mais ça reste des couches. C'est-à-dire, durée de vie, 3 heures.
3: Ah, il y a un logo sur la couche.
1: Il y a le logo sur la couche. Vous savez combien coûte le paquet de couches ? Combien coûte un paquet de couches à peu près
4: ça, ça dépend ce que tu prends.
1: À peu près.
4: Je sais pas, c'est quoi ? Je me rappelle plus, là, c'est 40 balles, non ?
3: Un paquet ?
5: Ouais, mais non. Un paquet, non.
4: Les Pampers, là.
3: Les méga paquets.
1: Mais pour adultes, celles que tu prends, mais pour enfants.
5: À peu près. Moi, j'en prends plus non plus.
1: C'est pas
4: 40
1: euros.
4: Ah oui, mais tu prenais par plusieurs, oui.
1: Non, ça doit, à mon avis, ça dépasse
4: 20
1: pas.
4: 20 balles, allez.
1: Bon, allez, 20 balles. Et là, t'as beaucoup de couches. Alors, d'après vous, combien chez Gucci ?
6: Voilà, 100 balles.
1: Ouais, 100 balles, c'est des couches. Hein.
5: Gucci, mec.
3: Après, c'est pas des couches jetables en plus.
1: Mais oui, c'est des couches.
5: Déjà, tout est dans le nom. Hein. Une couche Gucci.
1: Non, mais Gucci dedans, ça s'appelle.
3: Gucci dedans.
1: Mais non, mais c'est des couches jetables, je vous le dis quand même.
3: Et c'est quoi ? Mais c'est un paquet de 10, même pas en plus, là, sur la photo.
1: Donc ?
3: Moi, je dirais, ouais, c'est à 99 euros.
5: Non, moi j'irais 200 moi.
4: 60 si je peux. Attends, c'est des couches, hein, on fait caca.
1: Le juste prix.
4: On fait caca dedans ou pipi.
1: Des couches Gucci dedans. 480 euros le paquet.
3: Bah,

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0: Allez, mets ton doigt, conquiers-nous. Non, je déconne.
1: Hey, merci pour le classement. Et qu'est-ce que ça m'a fait rire.
2: Et encore.
1: Jamais. On peut le remettre. Tu veux le remettre, s'il te plaît.
0: Attention.
1: Tout le monde.
0: Et encore. J'avais un flanc que je croquais à pleines dents. Comme je croquais la vie. Le flanc, c'est l'amour. On dessert la vie. J'en prends un tous les jours. Oh, que oui, vraiment, j'aime le flan.
1: Putain, c'est tellement beau, j'ai envie de chialer.
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0: Bonjour, bonjour, bon réveil, bienvenue sur Europe 2. Il est 6h, les champions du jour vont arriver, Coé sur Europe 2, le B4. Mais d'abord pour ce lundi 3 août, jour de reprise peut-être pour vous, c'est l'heure de l'actu près de chez vous.
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0: On y va pour l'actu Europe 2 ce matin. Jérémy Desiderati. Bonjour Jérémy.
1: Bonjour Quentin, bonjour à tous. La chaleur encore et toujours pour démarrer cette semaine. Un lundi marqué aussi par des passages un peu plus orageux. Je vous dévoile les détails dans moins de 2 minutes. Nouvelle nuit de lutte contre les flammes d'abord pour les pompiers un peu partout en France. L'incendie le plus virulent ces dernières heures se situe dans l'Aude, près de l'A61. Les 280 pompiers sont parvenus à fixer le feu qui a parcouru une centaine d'hectares. Preuve que la situation s'améliore du côté de la Gironde. Les habitants de Lesches-Cap-Ferret et du Porge vont pouvoir rentrer chez eux en début d'après-midi. Un méga-feu fixé qui n'évolue plus, même s'il faudra des mois pour l'éteindre complètement. Retour à la maison aussi dans le Var pour toutes les personnes évacuées près du massif de Gros-Bessillon. À l'étranger, après des semaines de tensions, le ton semble s'apaiser entre Washington et Téhéran. Donald Trump a confirmé ces dernières heures une reprise des négociations avec l'Iran dès aujourd'hui, après avoir suspendu les bombardements ces derniers jours. Le président américain évoque des progrès diplomatiques, notamment sur le dossier stratégique du détroit d'Ormuz. Et pendant ce temps-là, l'Europe tente de reprendre la main sur la crise de Ceuta. Les ministres de l'Intérieur des pays de l'Union européenne se réuniront demain pour évoquer l'afflux inédit de migrants dans l'enclave espagnole au nord du Maroc. Entre 50 000 et 60 000 Marocains ont tenté de rejoindre la ville ces derniers jours. Si la plupart ont été refoulés, le bilan humain continue de s'alourdir, avec au moins 72 morts selon les autorités espagnoles. Et puis le Tour de France Femmes fait son entrée dans l'Hexagone. Troisième étape aujourd'hui entre Genève et Poligny dans le Jura. 156 km, 4 difficultés qui pourraient sourire aux baroudeuses, à moins que l'insatiable Lorena Wiebes s'offre la passe de 3 après avoir levé les bras déjà 2 fois ce week-end. La néerlandaise est toujours en maillot jaune, alors que Pauline Ferrand-Prévot, la française, est toujours en selle pour défendre son titre. L'arrivée est prévue dimanche à Nice. Et puis la chaleur au programme aujourd'hui côté météo. Je vous le disais, si les nuages vont venir apporter un peu d'ombre par endroit et tourner à l'orage cet après-midi, ça ne va pas empêcher le mercure de grimper. Il fait déjà plus de 25 degrés sur les bords de la Méditerranée ce matin. Et ce n'est qu'un début. Le thermomètre affichera 34 à Ajaccio cet après-midi.

0: 36 à Sedan ou à Mulhouse, jusqu'à 37 la maximale à Lyon. 20 départements sont en vigilance orange canicule aujourd'hui.
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0: Et que vous soyez à la mer, à la montagne ou coincé au bureau, les plateformes ont pensé à vos soirées de ce mois d'août. Et coup d'envoi dès mercredi, le 5 août, avec le retour de Ted Lasso sur Apple TV. Le coach le plus optimiste du petit écran repart pour une quatrième saison, cette fois à la tête d'une équipe féminine. Le but, jouer les prolongations du succès pour cette série aux 13 Emmy Awards. Le lendemain, le 6 août, Disney Plus change complètement d'ambiance avec The Shards. Adapté du roman de Bret Easton Ellis, la série suit un lycéen dont le quotidien bascule avec l'arrivée d'un nouvel

0: Canal+, avec Gomorra, les origines. Ce préquel, disponible le 24 août, raconte la jeunesse de Pietro Savastano avant qu'il ne devienne le parrain impitoyable de la mafia. Bon réveil, très bonne matinée sur Europe 2.
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2: Champion du monde de l'actu. Le premier est un supporter de Barcelone au St James Park. Il voulait assister au 8e de finale aller de la Ligue des Champions entre Newcastle et le FC Barcelone.
3: Ouais.
2: Mardi soir, il s'est donc rendu à St James Park.
3: Mm-hmm.
2: Mais voyez, quand on parle de GPS personnalisé, bah, il aurait dû l'avoir parce qu'il s'est trompé. Ah. Il est allé au St James Park d'Exeter à 600 km de là.
4: Oh, merde.
5: Les boules.
4: Bah, il a raté le match. Boules.
2: Non, non, ah, non, oui. Parce qu'il s'est tenté taper un match, mais de Détroit, de Division 3.
6: Ah, le bien.
5: Voilà. C'est pas la même chose.
2: Hein. Ah, c'est pas la même chose. Hein. C'est-à-dire, le joueur, c'est le même qui vend les pop-corns. Hein. C'est vraiment, il est où le gardien? Bah, il vend les chips là-bas, parce que sinon, on n'a pas l'argent là-bas.
6: Bah, tu peux te faire avoir, tu sais, le mauvais truc.
2: Ah, oui. Sur le retour, il a voulu se faire une nuit d'hôtel à Hilton à Paris.
5: Ouais.
2: Il a dormi dans Paris Hilton, c'est pas pareil. Hein.
6: Ah, t'es pas contente.
2: Deuxième champion, c'est un jeune Allemand de 15 ans. Il a volé un bus pour accompagner sa petite amie à l'école.
5: Ah,
2: il a fait 130 km au volant du véhicule. Il a été intercepté par les forces de l'ordre sans faire de blessés. Son geste a été perçu comme une magnifique preuve d'amour,
6: oh,
2: mais
6: oui.
2: qui reste un acte illégal et risqué. Bon, il risque pas grand-chose.
3: Mmh.
2: Un rappel à la loi et heureusement, tout s'est bien passé.
3: Mmh.
2: Hein? Qu'est-ce qu'il a dit, le vrai chauffeur, au faux chauffeur qui lui a piqué son bus? On a mis flûte hein, pour ne choquer personne.
5: Oui,
2: voilà.
5: Oui,
2: et enfin, notre champion du jour, vous n'êtes pas prêts. C'est un pasteur. Pasteur qui a affirmé qu'il pouvait guérir les gens. Comment, d'après vous?
5: En faisant des incantations
6: à distance.
2: À distance. Il y a déjà des prédicateurs qui l'ont fait, mais non.
5: Avec un objet personnel.

0: Dieu lui avait donné l'ordre de chasser la maladie à travers le souffle de la chair.
1: Mais non,
0: une déclaration qui a immédiatement évidemment laissé de nombreux participants plutôt stupéfaits, confus, et un point interrogateur. Voilà.
1: Ça va pas.
0: C'est là maintenant que je me rends compte que Piette, c'est un prophète. Mais bien sûr. Quand il dit, vas-y, tire mon doigt. Mon Dieu, une libération spirituelle est sur le point d'arriver.
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0: majoration. 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
1: Comme d'habitude.
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2: Reviens.
3: Pour l'instant, j'ai envie de refaire la première, la chanson officielle du site. 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

0: Halloween. 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
1: Oui, mais au volant.
2: Attention aux arnaques et soyez très prudents.
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0: Ce soir, dans 100 jours avec les policiers de Roubaix. Voiture tunée, compteur trafiqué, fausse bonne affaire et vrai cassos en jante chromée. Ici, certains conducteurs ne roulent pas. Ils présentent un dossier CAF sur 4 roues. Vitre teintée, sono qui fait trembler les nourrissons sur 3 communes aux alentours. Pot d'échappement qui hurle aussi fort qu'une poule qui passe du coq à l'âne. Avez-vous l'image? Ici.
2: Quand une poule qui passe du coq à l'âne.
3: Oui.
2: Vous l'avez? Moi j'ai l'image.
3: J'ai eu du mal, mais je l'ai eu.
2: Et puis je veux l'enlever de ma tête, l'image.
3: Et je voudrais pas être à sa place, voilà. La poule.
0: Ici, quand la police contrôle 9 conducteurs sur 10, jure que tout est d'origine. Mais oui, bien évidemment, la Golf de 2004 de Thierry qui fait le bruit d'un rafale au décollage est d'origine. Une immersion au pays du tuning, des combines et des gars qui confondent prudence au volant et autocollant bébé à bord sur une voiture sans frein. C'est ce soir, dans Enquête d'Action, sur C'est Star.
2: Putain, qu'est-ce qu'il y a comme truc sur C'est Star, disons. Et on termine, bien évidemment, par le portrait de la semaine.
0: Dans le portrait de la semaine, il s'appelle Didier. Il a 54 ans, il est monté à Paris pour un simple week-end et redescendu avec ce que ses proches appellent désormais très improprement un syndrome de la tourette au volant. Depuis son séjour dans la capitale, entre les klaxons hystériques, les scooters kamikazes et les parisiens qui considèrent la courtoisie comme une faiblesse de province, Didier a changé. Avant, il disait merci. Aujourd'hui, il traite un feu rouge de fils de pute et menace verbalement un Vélib. En 48 heures, Paris a réussi l'impensable. Transformer un homme qui roulait en Dacia tranquille en punk à chien sous 14e 8-6 en teuf. Le portrait de Didier qui insulte les panneaux.
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0: C'est dimanche, dans 7 à 8.
2: Ah, d'accord.
0: Allez, sur C'est Star.
2: Sur C'est Star, ça fait plaisir.

0: écraser jusqu'au bout le tube de dentifrice. Faut pas gâcher.
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2: Voici quelque chose qui va parler à toutes les personnes en couple qui sont peut-être allées sur le terrain de l'engueulade ce week-end.
3: De la dispute, bah oui.
2: Et on le sait tous, des fois, une bêtise, ça fait que ça peut partir pour rien, une engueulade dans

0: personne, calme-toi. Je suis sûr que ce calme-toi, et bah derrière, ça va être une tornade, ça va être pire.
1: Oui, alors tu conseilles quoi du coup?
2: Oui, parce que, excusez-moi madame, parce que faire un constat, d'accord, mais quelles sont les solutions?
1: C'est ça qu'on attend.
0: Je peux te faire un top 5 des solutions, mais la solution, ça va être d'échanger. Justement, je te dis de pas élever tant à ta dispute, mais tu donnes ton point de vue, mais tu te dis qu'il faut pas que t'aies le dernier mot forcément, faut être dans la compréhension de l'autre.
3: En fait, c'est le couple Montessori. Non, chérie. C'est...
0: Oui.
3: Tu es en pleine tempête émotionnelle.
2: Mais moi, je suis pour toutes les engueulades de la terre.
0: De toute façon,
2: tant qu'elle tombe pas un dimanche matin devant Turbo.

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1: Qu'est-ce que c'est bon ça pour démarrer la journée, les Red Hot Chili Peppers, By the Way, Classic Pop Europe 2. Bonjour, bon lundi, le 3 août, bonne reprise à vous aujourd'hui, que bah, vous rentriez de week-end, ou plus compliqué peut-être ce matin pour ceux qui sont rentrés de vacances au week-end et qui reprennent après plusieurs semaines sans voir vos collègues. Bon, doucement, doucement, voilà, allez-y tranquille. Dans un instant, Coé sur Europe 2, le Bifort, avec toute l'équipe qui est là tout l'été, hein, jusqu'à 11h. D'abord, on fait un point sur l'actu près de chez vous. L'actu Europe 2 avec Jérémy Desiderati ce matin. Bonjour Jérémy.
2: Bonjour Quentin, bonjour à tous. Ciel bleu en matinée, chaleur bien installée et des orages en fin de journée. Voilà le programme de la météo qui arrive juste après les infos. La bataille contre les incendies se poursuit d'abord un peu partout en France. Un combat difficile hier dans l'Aude, près de l'A61 où les flammes ont parcouru une centaine d'hectares avant d'être fixées par les soldats du feu. La situation toujours sous contrôle en Gironde où les habitants des communes du Porge et de l'Esch-Cap-Ferret vont pouvoir rentrer chez eux cet après-midi. Évacuation levée aussi dans le Var, même si la vigilance est de mise. L'incendie du massif du Gros Bessillon qui a ravagé plus de 1800 hectares n'était pas encore fixé hier soir.

0: même au-delà, encore dans la vallée du Rhône. Passez une très bonne matinée avec Europe 2.
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4: Jean-Michel Aulas, peut-être, c'est l'un des candidats à la mairie de Lyon. Alors, sera-t-il maire ou pas ? Il a fait une allocution suite à sa qualification au second tour des municipales. Bon, oui. Alors... À la fin, ils ont voulu chanter la Marseillaise. Bah, oui. Visiblement, ils étaient un peu pressés. Hein. Ah non, oh là là, oh là.
5: Non.
4: Il a un TGV ou...
6: Yeah. Oh putain! Plus ça va, plus ça se décale. Allez, bon. Allez.
7: Oh non, non, non. Attends.
6: Mais là.
4: Oh, il est là. C'est-à-dire qu'il va rester de la musique à la fin, forcément. Hein.
6: Oh, le massacre.
4: C'est
6: pas fini, moi.
4: Il reste de la musique, la Ronnie municipale a pas fini. Hein.
6: Oh bon, il est déjà dans la voiture.
4: Il ne s'entendait pas, on va dire. Alors, on sait pourquoi ils étaient tous en décalé. On a réussi à se procurer les ordres que le technicien donnait.
8: Dans les oreillettes.
4: Dans les oreillettes aux candidats. Ah.
9: Tu m'entends, Jean-Michel ? Tu m'entends ? Ah, dépêche-toi, j'ai mis la pasta box à chauffer là. Dépêche-toi pour Marseille, sinon ça va être froid. Et tu manges en vitesse parce que après il y a que la vérité qui compte là. Donc sinon on va rater. J'ai pas envie de regarder en replay. Voilà, très bien, continue. Là, tu me la torches la Marseille. Ouais. Dépêche-toi, c'est des bolognaises en plus ta pasta box, Jean-Mi. Allez. Et il y a maman qui est garée en double fil. Voilà, ça sera bien. Allez, à toutes.
4: Voilà, mais oui. Alors, tout ça pour une pasta box.
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0: Mitton d'Ariège, à 50 km Carcassonne, en gros.
1: Oh, t'es bien. Mais c'est là qu'on le situait, ouais.
2: Qu'est-ce que tu dois bien manger là-bas? Quel est?
0: On est bien.
2: C'est chouïng. Fabien, voici les questions du Caris. Question, qu'est-ce qu'un Fenwick? C'est le John Wick de chez Temu.
3: C'est Fenwick.
2: Tireur de balles. Fenwick. A plus de balles, plus de chargeur. C'est un désodorisant pour chariot élévateur. Comme le Stick Up Fenwick.
1: Ouais, c'est ça.
2: Ou c'est un chariot élévateur?
0: Ah, c'est le petit chariot élévateur.
2: Bravo, bravo. Le gerbeur, c'est quoi le gerbeur? C'est un cariste qui a trop bu. C'est un cariste qui gère que les étagères de beurre. Ah, moi je fais que le beurre. Non, je le reste, je fais pas. Ou c'est un engin de manutention?
0: Alors, la première pour arriver lundi matin après une soirée arrosée, mais je dirais la troisième quand même.
2: Très bien, mon ami. Et le cassès, cassès, oui.
1: Ouais.
2: Le cassès, c'est quoi? C'est un cariste cassos? C'est un permis de conduire de chariot élévateur, ouais. Ou c'est un petit pibousse? Tu sais ce qu'il dit, le cassès? Alors?
0: Beaucoup de caristes sont des cassos, mais je dirais la deux. C'est de conduite en sécurité.
2: C'est comme les cons, tu sais. Il y en a partout.
4: Mais oui.
2: Je t'embrasse, mon ami. Bonne réponse. Fais un bisou à quelqu'un. Profites-en, t'es sur Europe 2.
0: Merci beaucoup. C'est gentil. Je vais faire un gros bisou à mes deux enfants, Erwan et Loévan, qui doivent m'écouter.
2: On les embrasse.
0: Ainsi qu'à toute mon équipe de foot, le FC Chalabre, avec qui on n'est pas bon en première et en seconde mi-temps, mais on est champion en troisième. Donc,
1: Le FC Chalabre. Bisous,
0: Chalabre. Ouais. Le FC Chalabre.
2: Bisous, mon pote, je t'embrasse.
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1: Allez.
0: On est tous là pour faire une grosse bamboche. Et même si ta femme est moche, elle peut jongler avec mes grosses.
2: Non,
0: Patrick,
2: vous avez dit non. Ah,
0: bah,
2: mais on vous a rattrapé.
0: On peut plus rien dire.
3: Bon, essayez une autre musique.
0: Aujourd'hui, c'est la Saint-Patrick.

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2: 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DJ Babas va s'occuper d'une boulangerie. Pourquoi je vous dis ça? Parce qu'on a appris qu'hier, ça se fait de plus en plus maintenant, il y a des DJ qui vont mixer dans les boulangeries. On a appris qu'hier, il y avait un DJ, pas une blague, hein, qui s'appelle DJ Baguette, ouais, qui est le spécialiste des mix en boulangerie.
3: Ouais.
2: On l'embrasse hein, s'il nous écoute. Ouais. DJ Baguette est allé mixer hier à la Maison Vincent, au Bono en Bretagne.
4: Ouais, Morbihan, ouais.
2: Je propose que DJ Babas aille appeler et faire mieux que DJ Baguette.
4: Bah oui.
2: Tu me laisses l'écho, tu le mets au maximum s'il te plaît, on appelle, tu me fais péter le numéro. Ouais.
4: J'adore.
2: Allez, on y va. Attention. J'en appelle Kevin 205, bien sûr, qui est mal garé devant l'établissement. Ah, la technique, c'est Michel. Like Jockey Bernard.
3: Il parle que comme ça dans la vraie vie.
2: Toujours comme ça. Et voilà. Allô ?
5: Maison Vincent, bonjour.
2: Oui, Maison Vincent, bonjour. DJ Babas à l'appareil.
5: Je vous entends mal.
2: DJ Babas. Babas. J'appelle parce qu'hier chez vous, il y avait DJ Baguette. Hier chez vous, il y avait DJ Baguette. Il y avait DJ.
5: Oui.
2: Ouais, bien moi, je suis DJ Babas. Et je veux venir mixer pour la prochaine soirée.
5: Oui, c'était très bien, oui.
2: Alors, c'était très bien. Non, tu ne connais pas DJ Babas. Ce soir et ce matin, tu peux m'appeler DJ Jouquette. Quand je vous dis chou, vous dites quête.
6: Chou, quête.
2: Attention, le prochain qui me dit, qui ça, il se prend un bâtard dans la tronche. La Maison Vincent. Maison Vincent. En Bretagne, bien sûr, le spécialiste du pain. Pain aux céréales, pain au froment, farine blanche, farine ancienne. Maison Vincent. DJ Babas tectonique aussi.

0: Bonjour, bonjour, bon réveil. Alex Warren ce matin. Bienvenue sur Europe 2, il est 7h. Toute l'équipe est là et je vous rassure tout de suite, ce sera le cas pendant tout l'été. 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On fait entrer nos champions du jour dans un instant. D'abord, c'est l'actu près de chez vous.
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0: L'actu Europe 2, Jérémy Desiderati. Salut Jérémy.
2: Salut Quentin, bonjour à tous. Encore une journée très chaude en perspective avec un ciel plus menaçant, notamment cet après-midi. La météo de ce lundi arrive d'ici la fin de ce flash. Les flammes continuent de mobiliser les pompiers dans le pays d'abord. En Gironde, les habitants de Lesches-Cap-Ferret et du Porge vont pouvoir rentrer chez eux aujourd'hui, signe que le méga-feu reste contenu. Dans l'Aude, l'incendie qui menaçait les abords de l'A61 hier est désormais fixé après avoir ravagé une centaine d'hectares. Plus de prudence en revanche dans le Var où 1800 hectares sont partis en fumée. Les évacuations sont levées près du massif du Gros-Bessillon, mais le feu n'était toujours pas fixé hier soir. Aujourd'hui encore, 36 départements sont en alerte orange selon la météo des forêts. À l'étranger, la situation s'est embrasée à Ceuta ces derniers jours. Les ministres de l'Intérieur des pays de l'Union européenne se réuniront demain pour faire face à l'afflux inédit de migrants dans l'enclave espagnole. Entre 50 et 60 000 Marocains ont tenté de rejoindre la ville ces derniers jours. Selon les autorités espagnoles, 72 personnes sont mortes pendant la traversée. L'Observatoire du Nord des droits de l'homme dénonce le silence des autorités marocaines et le manque de communication autour de cette crise. Crise qui pourrait peut-être trouver une issue prochainement du côté du Moyen-Orient cette fois. Après un premier accord qui n'avait pas résisté à la reprise des combats, Washington et Téhéran doivent reprendre les discussions aujourd'hui selon Donald Trump. Le président américain assure avoir suspendu un projet de frappe ces dernières heures contre l'Iran afin de laisser une chance à la diplomatie. Une fois encore, le détroit d'Ormuz sera au cœur des discussions. Retour en France et le drapeau rouge coûtera désormais plus cher à tous ceux qui l'ignorent. Face à la multiplication des noyades cet été, le gouvernement durcit les sanctions. Depuis hier, se baigner dans une zone interdite est passible d'une amende de 68 euros contre 38 auparavant. Une mesure qui intervient alors que 274 personnes, dont 37 mineurs, sont mortes noyées en France en seulement 2 mois et demi. Hier encore, un homme de 27 ans est mort.

0: sont morts noyés en France en seulement 2 mois et demi. Hier encore, un homme de 27 ans est mort noyé dans le Rhône à Lyon en tentant de rattraper un ballon de foot. 2 jours, 2 victoires, Lorena Wiebes a pris le pouvoir sur le Tour de France Femmes. La Néerlandaise porte toujours le maillot jaune avant une 3e étape aujourd'hui entre Genève et Poligny, la première sur le sol français. Une journée de 156 km avec 4 difficultés au programme qui pourraient permettre aux baroudeuses de se montrer. De son côté, Pauline Ferrand-Prévot, la Française, poursuit sa route pour défendre son titre. Elle a jusqu'à dimanche et l'arrivée à Nice pour faire la différence et garder sa couronne. Et puis le roi du box-office est un super-héros au costume rouge et bleu. Sorti la semaine dernière, Spider-Man Brand New Day attire les foules. Pour son week-end de lancement, le film signe le 2e meilleur démarrage de l'histoire avec plus de 900 millions de dollars de recettes au box-office mondial. Le 4e volet des aventures de l'homme-araignée pourrait dépasser les 3 millions d'entrées en France mercredi.
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0: Et cette nouvelle semaine nous accueille avec un thermomètre à la hausse et ça se ressent déjà ce matin avec plus de 20 degrés à Lille, à Paris ou encore à Aurillac. Mais ça va chauffer surtout cet après-midi dans la moitié est avec les 35 degrés qui seront dépassés à Strasbourg, à Dijon ou encore à Lyon. Le pays sera traversé d'ailleurs par de la grisaille et des orages des Pyrénées jusqu'au nord-est. 20 départements du sud-est sont en vigilance orange canicule. Très bon réveil et bonne matinée sur Europe 2.

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1: Champion du monde de l'actu, un supporter allemand anonyme, devenu star de TikTok grâce à une seule activité, suivre Leon Goretzka.
2: Goretzka,
1: qui est un footballeur star partout dans le monde, il le suit et il crie son nom en boucle face caméra. Le mec n'a que ça à foutre, imaginez le cauchemar, il suit le gars et dès qu'il il se filme en train d'hurler. Il
3: T'imagines,
1: il vient de le faire une fois, ça m'a déjà saoulé. Pendant chacun de ses déplacements sportifs, il y a des millions de vues à chaque nouvelle vidéo. Goretzka espérait souffler un peu en partant disputer la Coupe du Monde aux États-Unis. À son arrivée, le gars l'avait suivi.
4: Ja, durchweg positif. Ich glaube, wir haben gute Spiele reingefunden über den Kampf. Ja, sorry.
1: Sorry. Dès qu'il en veut plus, remets le hurlement pendant l'interview.
4: Positif, c'est vrai. Ich glaube, wir haben gute Spiele reingefunden über den Kampf. Sorry.
1: Voilà. Non, le pire, c'est quand il dort la nuit, c'est pénible.

0: réseaux sociaux, sa passion. Il est également cracheur de feu à cheval. Ah, alors évidemment, il a posté ça pendant sa convalescence, visible par n'importe qui, y compris son employeur. L'entreprise a fait constater la publication par huissier, il a été viré. Il a tenté de faire appel du fait qu'ils étaient vraiment blessés de l'autre coude. Mais il n'a pas été entendu. Bon, bah voilà, je pense qu'il a dû tenter de devenir alcoolique, mais il ne peut pas lever le coude, donc il a tout fait. Catastrophe. Notre championne du jour s'appelle Sheila Osmond. Sheila Osmond, elle est américaine, 43 ans. Elle a découvert que son mari Larry l'a trompée. Après avoir découvert des messages compromettants, voilà.
1: D'accord.
0: Oui. Au lieu d'une confrontation, elle est restée calme. Et ça, les femmes, vous savez faire ça.
1: Ah oui, oui, on attend le bon moment.
0: Vous avez dans un coin de la tête.
2: Nous, on y va.
0: Mais vous faites semblant. Vous pouvez garder ça au fond de vous pendant quelques jours. Nous, on sent qu'il y a un truc qui ne va pas.
3: C'est pire que tout.
0: Mais on ne sait pas bien quoi. Et un matin, bam, on se le prend, on n'a pas fait attention. Et bien lui, c'est pire que tout. Plutôt que sa confrontation, le fameux « bam, qu'est-ce que j'ai fait, mon amour ?», elle a attendu qu'il s'endorme. Et elle a collé ses fesses avec de la glu.
3: Oh là là.
1: Mais comment qu'elle a fait?
0: Bah, genre, c'est simple. Il dort, il est sur le côté, dans l'arrêt.
3: Le joint de carrage.
4: Avec un petit serre-joint, là.
0: Non. le petit joint, quoi, que les artisans connaissent bien, quoi, tu vois.
3: Croisillon.
0: Au réveil, Larry a paniqué. Il a voulu aller aux toilettes, il a été pris en charge par les secours sous le regard médusé des voisins. Sheila a été placée ensuite en garde à vue puisque je le rappelle, on n'a pas le droit de coller le cul de son mari, même par vengeance. Alors, je pense qu'à l'hôpital, c'était l'attraction, le gars. Hein.
5: Ah non, merde, c'est un hall de gare ou quoi? Je vais repayer la visite. J'en ai marre qu'on me relique le cul.
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1: La France qui bosse et qui se lève tôt. Il est boulanger, il s'appelle Fred. Je voudrais qu'on l'applaudisse. Bravo, mon Fred. Bravo, mon Fredo. Ah,
2: leur... Bonjour, Coé.
1: Fredo, le roi du pain au choco. Attends, laisse-moi respirer. Oh là là, tu sens. Attends. Tu sens la ficelle. Oh, tu sens le pain au seigle.
3: Attends.
1: Ah, vas-y.
4: Tu sens le bâtard.
1: Oh là là.
5: Non,
1: chien. Ah, il a oh là là, tu sens le croissant, mon cochon.
3: Tu sens le gros pain plat coupé, là.
1: Dans quel endroit tu bosses, Fred?
2: Alors, je bosse à Luxeuil-Glivin, en Haute-Saône.
1: En Haute-Saône. Comment ça s'appelle, là?
2: La boulangerie des Termes.
1: D'accord. Mon ami, est-ce qu'on est d'accord que c'est une vraie boulangerie ou tu
4: est-ce
1: arrives,
4: que tu chauffes ou tu décongèles?
1: Tu arrives, t'appuies sur start et deux minutes après, aïe.
2: Je m'en doutais cette voix, non? Non. Je l'attendais. Hein.
1: C'est une. C'est une vraie boulangerie.
2: Oui, c'est une vraie boulangerie, oui.
1: Quelle heure t'es au le matin en train de préparer?
2: À 3h moins le quart.
1: Ah, c'est chaud. Hein. Ouais. C'est chaud. Hein.

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1: Une info. Il y a un autre mondial qui s'est déroulé à Lefrancouche. Pas si Lefrancouche.
2: Ouais, peut-être.
1: Lefrancouche.
3: C'était peut-être, championnat... Belgique,
1: hein. Comment
3: c'était peut-être pas en Belgique, c'était les championnats du monde.
1: Ouais, Cook, ouais. Ça ressemble à tout ce qui est, à mon avis, au-dessus de Dunkerque, tout ça.
2: Puis la crevette grise, c'est un peu leur spécialité là-bas.
1: Ouais, pour moi, c'est
2: dans le nord de la Belgique.
1: Pour moi, c'est au-dessus de la Panne. C'est par là. C'est où le Lefrancouche?
3: Ah, c'est à côté de Dunkerque.
1: Oui, c'est ça. Le championnat du monde de décortiquage de crevettes grises.
4: Pointu, ça.
5: C'est beau, hein.
1: La Belge Chantal Geuse a été sacrée ce dimanche midi après avoir décortiqué. Écoutez-moi bien. C'est ça qui est fort, quand même. Ça, c'est possible, ça. Elle a décortiqué en 10 minutes. 10 minutes.
2: Ouais.
1: Combien vous diriez-vous?
4: En kilo.
1: Crevette grise. Hein.
2: Ah, en kilo.
1: C'est tout petit, la crevette grise.
2: Bah, et puis c'est, normalement, ça se mange avec la tête, non?
6: 10 kilos.
1: Non, justement, en théorie, t'enlèves
3: kilos,
1: la tête.
3: C'est énorme.
1: Principe, c'est de la. Ah, sinon, tu la décortiques pas. T'enlèves la tête.
6: C'est tout petit, 5 kilos.
2: Ouais, je dirais 4 kilos.
1: 4 kilos en 10 minutes.
6: 5.
4: Ah, mais c'est un championnat du monde, une quinzaine de kilos.
1: Je sais, alors.
3: 10.
1: Honnêtement, je vais être honnête avec vous.
3: C'est énorme, les gars.
1: Je sais pas comment c'est possible. Elle aurait décortiqué en 10 minutes 146 kilos.
6: Ah non, grammes !
3: Oui.
6: 146 grammes.
4: Ah, grammes.
6: Ah, bah, j'ai cru voir marqué kilos.
1: Oui. Mais c'est oui, tout petit. Mais si, en fait, il faut qu'elle enlève même les.
4: Ah, bah, c'est impossible.
6: Oui.
4: Bah,
6: non, ah, oui, tu calcules que le.
1: Ah, oui, parce que c'est tout petit, mais ça pèse rien, une crevette grise. Rien,
2: bah, oui, en plus, oui.
4: C'est comme d'éplucher des lentilles, quoi.
2: Il faut avoir une belle vue déjà, et puis des bons ongles. Hein.
1: Et t'as raison, putain, faut avoir une belle vue. Et hop là, et hop là. Je crois qu'on a le.
3: Ouais, on a le bourgmestre belge avec nous.
6: Champion du monde! Champion du monde!

0: les périodes de canicule. Cette chaleur et cette sécheresse qui nous suivent depuis plusieurs semaines maintenant ne facilitent pas non plus le travail des pompiers. Des soldats du feu mobilisés encore cette nuit sur plusieurs points sensibles à travers le pays. C'est le cas notamment dans le Var où l'incendie du Gros Bessillon n'était toujours pas fixé hier soir, même si les 2800 personnes évacuées ont pu rentrer chez elles. 1500 pompiers continuent de traiter les points chauds pour limiter les risques de reprise. Même combat plus à l'ouest en Gironde. Dans la journée, les habitants du Porge et de l'Esch-Cap-Ferret pourront regagner leur domicile sauf dans les campings. Le combat contre les flammes a viré au drame. En Grèce, cette fois, deux pilotes d'hélicoptères sont morts hier après une collision en pleine opération contre les incendies. Les appareils évoluaient dans des conditions particulièrement difficiles avec des vents violents. Le pays reste confronté, comme chaque été, à plusieurs feux majeurs qui ont déjà détruit plus de 12 000 hectares. Retour en mission pour les agents de la CIA. Depuis hier, la série Lioness a fait son comeback sur Paramount Plus pour une troisième saison. Aux commandes, Zoé Saldana dirige une unité secrète qui infiltre des réseaux terroristes grâce à des agents sous couverture. Derrière les fusillades et les opérations militaires se cache une réflexion sur le prix humain du renseignement. Nicole Kidman est aussi de retour dans cette série toujours signée Taylor Sheridan. Et puis côté ciné, entre la chaleur et une programmation très riche, les cinémas font le plein en ce moment. En l'espace d'un week-end, le dernier Spider-Man Brand New Day a attiré plus de 2 millions de spectateurs. Le film réalise même le deuxième plus gros démarrage de l'histoire à l'international. L'homme-araignée devrait donc faire plus fort qu'Ulysse dans son odyssée signée Christopher Nolan, qui cumule déjà plus de 4 millions d'entrées. Soulagement donc pour les exploitants après une année 2025 en demi-teinte.
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0: Un réveil plutôt calme pour démarrer cette nouvelle semaine. Nous avons droit ce matin à une alternance de nuages et d'éclaircies sur l'ensemble du pays. Un ciel qui va s'assombrir un peu plus cet après-midi, notamment entre les Pyrénées et la région Grand Est, avec un risque d'orage parfois violent qui va se développer. Le thermomètre, lui, va prendre un coup de chaud. Aujourd'hui, comptez jusqu'à 34 à Rouen, 35 à Lille, 36 dans la capitale et même au-delà encore dans la vallée du Rhône. Passez une très bonne matinée avec Europe 2.

0: régie pub d'Europe 2 que l'on salue. Alors, ouais, soyons honnêtes. Ça gagne un peu plus maintenant que ça gagnait il y a un an. Hein. On peut se le dire. Hein.
1: Voilà, ça balance les birques.
0: Là, là, un peu plus. La chanson des auditeurs qui ont de la chance de se faire payer leur loyer tous les matins. Non. On en a payé, c'est leur chanson.
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0: Le loyer, c'est pour nous. La chanson des Josiane, toutes celles qui font les chèques de la comptabilité.
3: Tomber la Josiane. La Josiane.
0: La chanson des chutes. Dans la compile de No 1 an, il y a la chanson d'énergie.

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1: Avec le cœur.
2: Mets-le en sonnerie.
1: La chanson du mur des dépressifs devant lequel nous passons tous les matins.
3: Toujours vivant, toujours debout. Ouais.
4: Mais pas pour longtemps.
1: Je pense que cet été, vous n'êtes pas à l'abri que je prenne, on prenne un rouleau de peinture avec l'équipe et qu'on y aille. La chanson des émissions concurrentes.
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1: Et par conséquence de tout ça, la chanson de nos comptes en banque, évidemment.
6: Non, rien n'a changé.
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0: Bonjour, Louis de Fitness.
1: Bravo.
2: Incroyable. Je vous rappelle qu'avant de répondre à une question, vous pourrez dire banque pour empocher l'argent que vous n'aurez pas. C'est parti, jouons tout de suite au maillon. Très faible. Laetitia, casse-toi.
3: Oui. Je reste, hein, je suis là.
2: Vous êtes bonne aux devinettes ?
3: Oui, je peux rester.
2: Melon et Melèche ?
3: Oui.
2: Vont chez Ikea Cuisine ? Salle de bain à Vélizy ?
4: Ah, je connais.
2: Il y a des serviants, il y a des serviettes et des gants de toilette.
3: D'accord.
2: Melon, regarde les serviettes.
3: Oh là là. Et Melèche, les gants de toilette.
2: Correct.
4: Ah bah bravo.
2: Alain Deloin ?
5: Ouais.
2: Citez-moi une phrase que l'on peut dire en randonnée et pendant le sexe.
5: On n'attend pas ta sœur.
2: Correct. Gilbert Montavier.
6: Banque.
2: Ah. Que ne faut-il pas répondre à sa chérie quand elle vous demande de citer trois choses que vous aimez chez elle?
6: Son menton.
2: Correct. Louis de Fitness.
0: Oui.
2: Pourquoi les œufs ne se vendent que par 6?
0: Ah mais parce que les poules n'aiment pas bosser le dimanche.
2: Correct. Eh bien.
4: Là c'est bon, on a bon.
2: Non, vous l'avez pas dit.
4: Si, je l'ai dit.
2: Non, vous l'avez pas dit.
4: Je l'ai dit, bon.
2: Vous l'avez pas dit.
4: Si, il a dit bon.
2: Vous l'avez pas dit. Nous arrivons à la fin de notre jeu, hélas.
5: Allez,
2: il l'a pas dit, 0 euro en banque.
5: Mais non.
2: Vous n'êtes pas les préservatifs les plus lubrifiés de la boîte avec le petit réservoir. 0 euro en banque. Vous êtes tous les maillons faibles.
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1: Blind test de Vito.
2: Oui, parce que comme il y a les victoires de la musique classique, je me suis dit que c'était le moment de... essayer de refaire des hits, peut-être pour rajeunir
1: la cérémonie. Les victoires de la musique classique, souriez, hein, c'est notre argent.
2: Oui, hein. Voilà. Mais du coup, je me suis dit, il faut peut-être essayer de le rajeunir un peu.
3: Ça a du cinéma, ça commence.
2: Voilà. Donc un petit peu de flûte, un petit peu de, des instruments un peu avant.
1: Fais-toi plaisir, c'est ton moment.
2: Allez, c'est parti.
1: Ça va. Oh, le violon derrière. Je ne voudrais pas être voisin de cette personne.
2: Tu m'étonnes. C'est quoi ce truc?
1: C'est un violoncelle, ça.
4: C'est un âne.
2: C'est un âne.
1: C'est un âne qui braye. Alors, j'ai
3: Dre.
1: Dre.
2: Dre.

D'abord sur le front des incendies, les pompiers restent mobilisés un peu partout en France, même si la situation s'améliore dans plusieurs secteurs. Dans l'Aude, l'incendie près de Carcassonne est désormais fixé après avoir parcouru une centaine d'hectares. L'autoroute A61 a d'ailleurs ouvert ce matin dans les deux sens. En Gironde, les habitants de Lesges-Cap-Ferret et de la commune du Porge vont pouvoir regagner leur logement dans la journée, preuve que le feu est maîtrisé. Des pompiers ukrainiens, lituaniens et polynésiens sont attendus cette semaine dans le département. L'Europe veut éviter qu'un nouveau drame ne se produise à Ceuta. Les ministres de l'Intérieur des pays de l'Union européenne se réuniront demain pour tenter de répondre à la crise migratoire qui secoue l'enclave espagnole. Entre 50 000 et 60 000 personnes ont tenté de rejoindre la ville ces derniers jours. L'Observatoire du Nord des droits de l'homme dénonce l'absence de communication officielle marocaine sur la gestion de la crise et le nombre de victimes. L'UE qui entend aussi maîtriser au mieux l'intelligence artificielle. La loi AI Act est entrée en vigueur depuis hier. Le texte interdit notamment certaines utilisations de l'IA jugées dangereuses comme la manipulation des personnes ou l'exploitation des plus fragiles. Un contenu créé ou retouché par l'intelligence artificielle devra aussi être clairement signalé grâce à des icônes. Les entreprises qui ne respectent pas ces règles risquent jusqu'à 35 millions d'euros d'amende ou 7% de leur chiffre d'affaires mondial. Le chassé-croisé de l'été joue les prolongations sur les routes. Après un samedi particulièrement compliqué avec plus de 1000 km de bouchons cumulés, vous devrez encore vous armer de patience si vous prenez le volant aujourd'hui. Bison Futé a classé tout le pays en orange dans le sens des départs. Les principales difficultés sont attendues sur les axes du quart sud-est et en direction de la façade atlantique, mais aussi aux sorties de Paris avec des ralentissements dès ce matin sur la 10 et la 6. La capitale qui accueille en ce mois d'août les meilleurs nageurs du continent pour les championnats d'Europe de natation. C'est le centre aquatique de Saint-Denis qui accueille aujourd'hui de nouvelles épreuves de natation artistique et de plongeon. Côté français, Léon Marchand est plus que jamais attendu sur le plot de départ, lui qui retrouve les bassins franciliens après son triomphe olympique il y a 2 ans. Blessé, le Toulousain risque d'être diminué pour ces championnats. Les courses débute le 10 août prochain. Et puis côté football, les fans de l'équipe de France nagent en plein bonheur depuis la semaine dernière.

0: août prochain. Et puis côté football, les fans de l'équipe de France nagent en plein bonheur depuis la semaine dernière. À peine nommé sélectionneur des Bleus, Zinedine Zidane attire déjà les foules pour son premier match au Stade de France contre l'Italie le 2 octobre prochain. Les 80 000 places du Stade de France sont parties comme des petits pains en moins de 24 heures, c'était ce week-end. Même scénario pour le France-Bulgarie, prévu 3 jours plus tard à Saint-Denis, où seules quelques places en carré or sont encore disponibles.
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0: Et cette nouvelle semaine nous accueille avec un thermomètre à la hausse et ça se ressent déjà ce matin avec plus de 20 degrés à Lille, à Paris ou encore à Aurillac. Mais ça va chauffer surtout cet après-midi dans la moitié est avec les 35 degrés qui seront dépassés à Strasbourg, à Dijon ou encore à Lyon. Le pays sera traversé d'ailleurs par de la grisaille et des orages des Pyrénées jusqu'au nord-est. 20 départements du sud-est sont en vigilance orange canicule. Très bon réveil et bonne matinée sur Europe 2.

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2: Pierre et Maryse ont décidé de vendre un nouvel objet, puisque vous savez que le téléachat, une fois de temps en temps, c'est dans l'émission avec Pierre Belmar et Maryse. C'est quoi aujourd'hui ?
3: Aujourd'hui, c'est un auditeur qui a besoin d'aide pour vendre son canapé, poltron et sofa. Donc il fait appel à Pierre et Maryse. Forcément.
2: Bonjour à tous.
3: Bonjour.
2: Et bonjour, bonjour à tous et bonjour Quentin. Bonjour Maryse.
4: Et bonjour Pierre.
2: Et bonjour chère téléacheteuse. Bonjour Maryse.
4: Et bonjour Pierre.
2: Et bien, bienvenue dans ce nouveau téléachat. Bonjour Maryse.
4: Et bonjour Pierre.
2: Téléachat, sachant que les heures d'Europe 2. Voilà, on se fait de WhatsApp de mon émission.
5: Oh là là.
2: De courrier ou de pion voyageur. Dans plus d'un mois, bonjour Maryse.
4: Bonjour Pierre.
2: Les auditeurs d'Europe 2 veulent que je les aide à vendre leur merde, comme si j'étais un vide-grenier. Eh bien.

0: les auditeurs d'Europe 2 veulent que je les aide avant de leur merde, comme si j'étais un vide-grenier. Eh bien, pas de soucis, Maryse. Que devons-nous... Est-ce que je vous ai dit bonjour, Maryse?
1: Bonjour, Pierre.
0: Bonjour, Maryse.
1: Bonjour.
0: Que devons-nous vendre aujourd'hui?
1: Alors, Pierre, on a un magnifique canapé d'un fabricant italien. Je vous laisse le décrire et le tester, Pierre.
0: Eh bien, je m'installe dedans, Maryse. Tu vois que vous m'entendez, je suis en train de m'installer. Que la terre est basse. Magnifique canapé, chère Maryse. Très, très confortable, comme le peuvent entendre les auditeurs. Il est de couleur beige avec une méridienne sur la gauche, par contre. Alors, je vous reviens tout de suite. Écoute, du coup.
1: Non, mais ce n'est pas vendeur, ça, Pierre.
0: Et écoutez, Balek Maryse, la franchise paye de nos jours, la commandation hybride de l'essence, et il coûte 7 799 francs.
2: Ah oui.
0: Tout ça pour péter dessus en regardant Captain Marlowe.
1: Bon, de quelle marque est ce canapé, Pierre?
0: Eh bien, bonjour Maryse.
1: Bonjour Pierre.
0: Ce magnifique canapé.
1: Oui.
0: De la marque.
3: Attention.
1: De la marque.
3: Attention.
0: Paul Drogacao.
1: Non.
0: Paul Drogacao. Paul Drogacao. Paul Drogacao.
3: Non.
0: La marque poche à caca. La marque
3: poche à caca.
0: Le canapé de cet auditeur est de la marque Paul Tratatata.
1: Poche tout.
3: Allez-y doucement.
0: Paul Trace Show.
3: Non.
0: Sont anti-caca.
3: Ah, mais s'il se lance dans le slogan.
0: Paul. Paul Trudel la coca.
1: Non.
0: Les partisans, il est court.
1: Non, c'est pas ça, Pierre.
0: Les partisans de la caca, quoi.
1: Prenez sofa, Pierre.
0: Paul Trudel la coca.
1: Allez, on se concentre, Pierre.
0: Eh bien, écoutez, Maryse, merde, allez, touche chez But. Oh. Qu'on en parle plus. Et aussi les canapés, regardez comme c'est facile à dire. Allez, chez But.
3: Bah oui.
0: Oh, je n'y arrive pas aujourd'hui. Bonne journée.
1: Et le slogan, peut-être, Pierre?
0: Paul Trudel, qualité de grandissante.
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Venez tenter les 10 000 euros envoyés Europe 2 par SMS au 7-12-13. Asaf Abidane, ce matin, Reconning Song, bonjour. 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
2: Voici donc la compile du printemps avec la chanson du gars qui cherche son barbecue.

0: pardon.
1: Oui.
0: Pardon, je voulais pas vous couper.
2: Mais qui dit, évidemment, printemps, dit aussi peut-être la petite sieste avec la petite bête que l'on entend, tu sais.
3: Quand je m'endors, il y a toujours un moustique qui me suce à la place de maman.
4: Oh ah bon ça
0: non, non, non, non, non, non, non, non,
4: ça va
0: pas.
4: Sérieux, là
5: on savait qu'il était...
4: Mais non,
0: t'en as fait une autre sur les moustiques.
5: Oui, il y en a une autre sur les moustiques.
0: Merci, ça va pas.

0: non, par le sang.
1: Bon, allez, les allergies, en tout cas, alors, la compile du printemps, on pense à tous ceux qui sont allergiques parce que c'est compliqué. On se mouche tout le temps, il y a la chanson qui va avec.
2: Allergie, j'en ai plein les doigts.
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6: À tous ceux qui disent « Ah non, quand il fait chaud, faut se couvrir, au contraire, comme les Touaregs. » Aux autres qui ajoutent « Mais le ventilateur ?»

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0: Mais simplement d'une aventure qui sort un peu de la banalité.
1: Merci Laurent.
0: On continue avec une nouvelle question d'une auditrice qui sort d'une soirée pour adultes à plusieurs. Madame Trois-Zizi nommée de Charente. Trois-Zizi nommée de Charente. En un an d'émission, quel est le plus gros loyer que l'équipe a fait gagner à un auditeur ou une auditrice? Un indice, elle habitait en Suisse, donc c'est pas une légende.
2: Ah oui.
3: Ah, c'est pas les un an, c'était sur un mois de loyer.
4: Oui, c'était un mois, ouais.
3: Ah ouais, c'était plus de 2000 euros, je crois.
4: Ah ouais, mais j'ai pas le chiffre exact.
3: Je crois que c'était 2004, je crois.
4: 2004.
0: Un petit peu plus.
3: 2006.
0: Un petit peu moins.
3: 2005.
0: Un peu moins.
3: Bah, 2450.
0: Un peu plus.
1: 2460.
0: Un peu plus.
3: 2480.
0: Et bah, réponse.
5: Je suis allé.
3: Je te mets partenaire particulier.
4: C'est la fin de soirée de Koé, ça. C'est sa fin de soirée hier.
5: Je cherche et je trouve. Ouais. C'est le fille qui me.
1: Hey, mais c'était un pote à moi, ça.
5: Je cherche et je trouve. Ouais. C'est le fille qui
0: me. Vous choisissez bien vos amis.
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0: C'est vrai que souvent quand on a bu,
3: il est tard.
0: Les voyelles et les consonnes n'ont pas pris le même train. Les chers moins grosses têtes, c'est fini pour aujourd'hui. Oh. On se retrouve jeudi. Sachez ceci, être con, c'est comme avoir un bout de salade entre les dents. Tant que tu fermes ta gueule, personne ne le voit. Merci, au revoir, à la prochaine fois.
6: Merci d'être là ce matin sur Europe 2. Vous reprenez le boulot aujourd'hui. Allez, le sourire, un bon grand café et on s'informe. L'actu Europe de Jérémy Desiderati. Salut Jérémy.
7: Salut Quentin. Bonjour à tous. Du soleil en matinée, un ciel plus sombre au fil de la journée et des températures toujours très élevées. C'est au programme de la météo qui arrive d'ici deux minutes. Les pompiers restent mobilisés aux quatre coins de la France d'abord face aux incendies ce matin. Dans le Var, les soldats du feu se préparent à une journée difficile avec des conditions météo défavorables entre le retour du vent et les fortes chaleurs. Dans l'Aude, cette fois, le foyer près de Carcassonne est toujours surveillé après avoir été fixé hier soir. Ce matin, vous pouvez d'ailleurs de nouveau circuler sur l'A61 dans les deux sens dans le secteur. Et le soulagement gagne progressivement la Gironde. Les habitants de Lèche-Cap-Ferret et de la commune du Porge peuvent enfin rentrer chez eux après l'accalmie du méga-feu. Les incendies en Gironde sont donc maîtrisés, mais ils laissent derrière eux des dégâts colossaux. Plusieurs personnalités se mobilisent pour venir en aide aux zones touchées par le brasier. Guillaume Canet, qui avait tourné le film Les Petits Mouchoirs dans la région, a relayé un appel aux dons pour la Croix-Rouge, la Fondation de France et le Secours Populaire.

0: bien tout le temps. Alors ça a provoqué une enquête. Quand il a été confronté, qu'est-ce qu'il a fait? Il a annulé le billet, il a demandé le remboursement complet, et comme il avait enfreint aucune règle, qu'il n'avait pas pris l'avion et qu'il avait un billet entièrement remboursable, la compagnie l'a remboursé.
1: Il s'est même fait rembourser le billet, le gars.
2: Il est fort. Ouais,
3: bravo.
4: Alors, c'est surtout qu'ils ont attendu que le mec vienne 300 fois. Quoi.
0: Ouais.
1: Mais tu fais pas rien, après le mec il peut prendre l'avion souvent.
2: Il y a tellement de monde dans un aéroport.
0: Il y a le patron de la compagnie aérienne, on a sa réaction.
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1: Voici le top de Stouff sur les blagues à ne pas faire le 1er avril.
2: Oui, alors dans les blagues à ne pas faire le 1er avril, oui. Il y a, et tu l'as lu apparemment ce matin, les annonces de grossesse.
3: Oh, ça c'est nul.
2: Alors tu ne l'es pas, tu veux faire croire à des gens, à ta famille, ou encore pire à ton chéri en fait. Oh, oui. Et il y a une femme qui l'a fait d'ailleurs à son mari, bah, résultat, il l'a quitté.
3: Oh.
2: Parce que bah, lui, il désirait tellement un enfant, connaît, hein. Il pensait que c'était... C'est vrai?
3: Ah oui.
2: Quoi?
4: On connaît les gens qui ont dit je suis enceinte, ben je m'en vais. On connaît. Hein.
2: Ah bon? J'ai pas le.
3: Bah, vas-y, ensuite, continue.
2: Ah bon, je l'ai? Attends. Non, je l'ai pas. Ah oui! Ah oui, je l'ai! Bon,
4: bah
2: d'accord.
4: Voilà!
2: Oui, mais c'est très perso là!
4: Bah oui, bah, comme quoi! Bah oui!
2: Donc voilà, faut pas le faire! Autre blague à ne pas faire le 1er avril, c'est les fausses ruptures ou tromperies aussi!
4: C'est très perso, bah oui! Si on en connaît, c'est que c'est très perso!
2: Oui, mais on peut pas le raconter à l'antenne,
4: ah
2: c'est
4: non,
2: un
4: non,
2: peu frustrant
4: non,
2: pour
4: non,
2: les autres.
3: Bah, les
2: auditeurs,
3: fausses, les fausses tromperies, oui, oui, ça, faut éviter.
2: Et les fausses
3: ça.
2: Tromperies, faut éviter. Ouais. Rupture aussi, je te quitte, parce qu'en plus, tu le fais très sérieusement. Alors si pour un temps soit peu, l'autre, il avait pour but de te quitter aussi.
4: Ouais, t'as raison!
2: Bah
3: ça tombe bien! Enfin, je
4: te quitte, j'ai une liaison avec ton frère. Eh ben, moi aussi, je voulais t'en parler. Là, va t'en sortir d'ailleurs.
2: Ça peut très mal se passer, oui. Dans les autres blagues à ne pas faire, c'est la fausse annonce de fermeture d'école. Il y a en fait un élève qui a fait croire à toute sa classe à une
3: c'est
2: annulation
3: drôle.
2: De cours. Il a envoyé le mail à tous les parents d'élèves. Il avait
3: c'est
2: toute
3: drôle.
2: La liste.
3: C'est pas mal, ça.
2: Bah, personne ne s'est pointé. Mais du coup, résultat, il y a eu problème disciplinaire.
4: Oui, il y a eu un conseil de discipline.
3: Ah, oui.
2: Voilà,
3: oui,
2: un conseil de discipline.
4: Alors, c'est pas bien. Mais au niveau de la vanne du 1er avril, il est dans le classement encore.
2: Ouais, bon, c'est chaud
4: pas mal.
2: Quand même.
4: Ouais.
2: Autre
4: mais si tu le calmes pas comme ça à 8 ans, effectivement, ça peut être grave.
3: Moi, j'ai fait plus grave, moi j'avais foutu le feu à mon école. Moi.
5: Ah, et ça, mais c'était pas un 1er avril.
2: Autre blague à ne pas faire, c'est modifier la nourriture de quelqu'un. Il y a en 2016 une femme qui a voulu pranker la nourriture de sa meilleure amie. Résultat, il y a mis un ingrédient qui était apparemment à base d'arachide. Son amie était allergique, elle a fini aux urgences. Donc si vous ne savez pas les gens s'ils sont allergiques ou pas, on va éviter de toucher à la nourriture.
4: Tu vois tous les gens qui sont intolérants ou allergiques au gluten. Tous les gens, ils prennent leur pain sans le gluten et là tu fais « Ah, poisson d'avril ! Bien fait du gluten !» Là, mon ami, je gonfle. Arrête.
2: Et enfin, pour terminer dans les blagues à ne pas faire le 1er avril, et ça, je te le dis bien, les yeux dans les yeux, Coé, c'est la blague au travail. Ça, faut pas faire. Bah là, par exemple, c'est un employé qui avait envoyé un mail à toute sa boîte, dont le patron, en disant « Merci à tous pour ces années, je pars vers de nouveaux horizons, je prends une année sabbatique. » Résultat, il a fait ça la veille. Mais il se pointe quand même le lendemain au travail. Résultat, il avait déjà. Il était convoqué, et il y avait un remplaçant qui était déjà à sa place.
3: Mais non.

0: c'est lundi le 3 août avec Charlotte Cardin, Feel Good. Bon, ça y est, vous êtes au petit-déj, vous vous levez, peut-être le début de vos vacances aussi, profitez-en bien, rien à faire de la journée, c'est parfait. On va ouvrir la villa des animateurs, ce sera dans un instant. Et puis, à 9h, un point sur l'actu, à tout de suite.
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1: Bienvenue sur Europe 2, 9h. C'est Coé sur Europe 2 et la bonne nouvelle, c'est que c'est tout l'été, entre 7h et 11h. On ouvre la villa des animateurs, ce sera dans un instant le temps de faire un point sur l'actu.
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1: Jérémy Desiderati pour l'actu Europe 2. Salut Jérémy.
3: Salut Quentin, bonjour à tous. Le mois d'août n'est pas plus clément côté Mercure. Il va faire chaud aujourd'hui encore sur une bonne partie.

tous. Le mois d'août n'est pas plus clément côté Mercure. Il va faire chaud aujourd'hui encore sur une bonne partie du pays. Les nuages et les orages vont aussi s'inviter à la fête. Je vous donne la couleur du ciel dans moins de deux minutes. Sur la carte des incendies, le point chaud ce matin se situe dans le Var. Le brasier qui a ravagé le massif du Gros Bessillon n'est toujours pas maîtrisé ni fixé ce matin. Les pompiers redoutent de nouvelles reprises de feu avec la hausse des températures et le retour du vent attendu aujourd'hui. Près de 1500 soldats du feu restent mobilisés sur place pour tenter de contenir les flammes. La situation sous contrôle du côté de la Gironde où les habitants des communes de Lesches-Cap-Ferret et du Porge vont pouvoir rentrer chez eux aujourd'hui. Le soulagement pour les 30 000 habitants du nord de la Moselle. Après avoir été confinés plusieurs heures hier en raison d'un incendie dans un entrepôt de déchets industriels, ils ont finalement pu ressortir de chez eux. Un important panache de fumée s'était formé au-dessus de la zone, faisant craindre un risque toxique. Mais les analyses menées par les autorités ont permis d'écarter tout danger de pollution dans les communes concernées. Le feu a rapidement été maîtrisé. Vous êtes encore nombreux à prendre la route des vacances en ce lundi. Le chassé-croisé de l'été se prolonge avec une journée classée orange dans le sens des départs sur tout le territoire. Les axes du quart sud-est et la côte atlantique seront très sollicités du début de la matinée jusqu'en milieu de soirée. Du monde aussi à la sortie de Paris également sur la 10 et sur la 6 selon les prévisions de Bison Futé. Plus de 1000 km de bouchons cumulés ont été recensés samedi, journée la plus chargée de ce chassé-croisé. Et puis retour en mission pour les agents de la CIA. Depuis hier, la série Lioness a fait son comeback sur Paramount Plus pour une troisième saison. Aux commandes, Zoé Saldana dirige une unité secrète qui infiltre des réseaux terroristes grâce à des agents sous couverture. Derrière les fusillades et les opérations militaires se cache une réflexion sur le prix humain du renseignement. Côté ciné, le roi du box-office porte un costume rouge et bleu. Sorti la semaine dernière, Spider-Man Brand New Day attire les foules. Pour son week-end de lancement, le film signe le deuxième meilleur démarrage de l'histoire avec plus de 900 millions de dollars de recettes dans le monde. Ce quatrième volet, toujours avec Tom Holland, pourrait dépasser les 3 millions d'entrées en France dès mercredi. Et puis côté ciel, c'est un lundi.

0: Dit qui démarre en douceur avant de monter franchement en température. Les nuages sont présents ce matin, mais laissent tout de même passer de belles éclaircies. Au fil des heures, des orages vont donc se développer entre les Pyrénées et le Grand Est. Côté Mercure, la chaleur va gagner du terrain cet après-midi avec 34 degrés à Rouen, 35 à Strasbourg, 36 à Paris et jusqu'à 37 degrés, la maximale prévue dans la vallée du Rhône. 20 départements du Sud-Est sont toujours en vigilance orange canicule. 7 autres, plus à l'Ouest, sont aussi à l'orange, cette fois face au risque d'orages très élevés.
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0: Crème solaire obligatoire si jamais vous posez votre serviette sur les plages de Corse ou de Côte d'Azur cet après-midi.

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2: Premier de la classe sur Sister, vous l'avez vu?
3: Non,
2: moi non plus. 2019 avec Michel Larocque. Est-ce que les personnalités de la VDA étaient bonnes à l'école? On va leur demander. On a Cyril. Bon Cyril, ça
4: bonjour.
2: Va?
4: Bonjour mes merveilles.
2: T'es en
4: bonjour,
2: forme, tout va bien?
4: Ça va mon chéri?
2: Ouais,
4: j'adore, je vous écoute là.
2: Merci, merci.
4: Vous adorez les chéris. Alors, ça parle école, là, quoi, là. On est nostalgique de Pythagore et compagnie, là, les chéris. Et moi, les courses, je vous le dis, ça me mettait une tanasse, frère. La seule matière où j'étais bon, c'était perme. Voilà, je vous le dis. Oui, Géraldine Maillet, qu'est-ce qu'il y a, la chérie?
5: Oui, Cyril, vous qui avez amplement réussi dans la vie, on peut dire que vous étiez le meilleur à l'école. Et vous pourriez même devenir ministre de l'Éducation nationale. Alors, je suis sûr, non, Cyril?
4: Alors, Géraldine, je pense que moi, l'Éducation nationale, ce serait le bordel. J'enlève les compas et les flûtes. Je vous le dis, ça n'a jamais servi à rien. Ça fait chier tout le monde. Après 13 ans, tu t'es servi d'un compas, Géraldine? Non, je crois pas. Oui, Raymond, qu'est-ce qu'il y a?
6: Oui, et les compas, c'est nous qu'on paye.
4: Voilà, bravo, Raymond. Raymond, Raymond. Et puis de toute façon, on préfère les ciseaux. Allez, bisous les chéris, à ce soir en TVT 9.
2: J'embrasse mon Raymond aussi. Il nous écoute tous, il nous écoute le matin avec Cyril. Raymond.
4: Je le sais, il me le dit qu'il vous écoute. J'embrasse.
5: Et bisous à toute l'équipe. Et on a Maëva Guénam avec nous. Bonjour Maëva.
7: Coucou Mévi.
5: Coucou.
7: J'étais en train de faire une story.
5: Ah bon?
7: Pour du bon du lion, je ne sais pas si vous connaissez le baume du lion, c'est du baume du tigre.
5: C'est ça, voilà.

0: je suis à Dubaï, j'ai problème de liaison,
1: oui. Alors,
0: peux répéter.
1: Qu'est-ce qui s'est terminé en 1918?
0: Bah, 1917. Bah, c'est trop facile. Ça a demain, si ça termine, si vous êtes en 18, il faudra avoir terminé 17.
2: Pour une
3: même
2: guerre.
1: C'était la première guerre mondiale. Bon, on va essayer une autre. Deuxième question de français cette fois. Qu'est-ce que la convalescence?
0: C'est à la station-service, parce que c'est la convalescence. Moi, quand je monte dans le humeur, ou dans mon Lamborghini, genre, ben, je vais laisser.

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Fait pas trop chaud là où vous êtes? Et s'il fait trop chaud, est-ce que vous avez la clim? On va en parler dans un instant, ça peut en dire beaucoup sur vous. Voilà, Pinch d'abord, Trustfall, Classic Pop Europe 2, bonjour.

0: le climat, le réchauffement climatique. Et à un moment donné, on arrive vers des débats politiques. Alors, vous me direz, des fois, c'est assez étonnant. Mais alors, Vito m'a fait lire un truc.
1: En fait, il y a l'Humanité, donc, journal qui met donc canicule, le RN et les climato-sceptiques en VRP de la clim, grosso modo.
0: Grosso modo,
1: il y a certains partis politiques qui prêchent la clim. Quoi.
0: En gros, si t'es de droite, voilà. T'es clim.
1: Ta clim.
0: Si t'es gauche, t'es pas clim.
2: Des ventilos, quoi.
0: C'est ce qu'ils ont fait.
1: L'Humanité, on sait que c'est
0: très à gauche.
3: Très à gauche.
0: Et écoutez bien, parce qu'il y a eu un mec qui a fait un truc très drôle.
1: Il y a un mec qui leur a répondu, il a fait une capture d'écran sur Google Maps du toit de l'immeuble de l'Humanité. Ouais. Et donc on voit des énormes blocs clim bâtiments. Et donc ils disent, bonjour l'Humanité, vos bureaux situés 5 rue Pleyel à Saint-Denis semblent être climatisés. Confirmez-vous avoir éteint votre clim afin de lutter contre le capitalisme et le réchauffement climatique.
0: C'est drôle. Honnêtement, je trouve que ça, c'est les meilleurs vannes du monde. Le gars, il va vérifier. Honnêtement,
4: il va lâcher le toit.
0: Je trouve ça incroyable. Tiens, dans l'actu, il y a un truc. Vous avez vu l'hôpital de Beauvais?
5: Le bloc opératoire qui a
0: marché
5: plus.
0: Non, mais ça, c'est très compliqué. Panne à l'hôpital de Beauvais, notamment une panne des groupes froids de l'hôpital a impacté en début de semaine le bloc opératoire, les salles de naissance du centre hospitalier de Beauvais. Ouais. L'incident est survenu au soir du dimanche 21 juin. Les opérations et les accouchements sont suspendus. Les patients redirigés vers d'autres établissements de soins. Des représentants syndicaux pointent des équipements, évidemment, qui seraient compliqués en cette période caniculaire. Elle doit être sympa, l'ambiance au bloc. Hein.
2: Scalpel.
6: Tenez.
2: Couteau.
6: Tenez.
2: Sel.
6: Tenez. Hein.
2: Herbe de Provence.
6: Quoi? Tenez.
2: Ouais, bah c'est bon. On l'a sauvé. Bon, vous maintenez en chambre de réveil, on la mangera ce midi avec un petit bruit.
0: Non, mais il y a des trucs. Non, mais ils ont raison, ils gardent le matos, mais ils s'occupent différemment. Tout le monde a décidé de s'adapter, les enfants, les écoles, les parcs qui sont ouverts toutes les nuits dans toutes les grandes villes avec plein de gens qui passent la nuit dans le parc, et bien même les pubs ont décidé de s'adapter pour la canicule, notamment Secteur Alarme.
2: Oui, tout

0: chaud.
1: Mignon, c'est
0: ah,
1: mignon.
0: Ça, c'est une clim.
2: Ouais, bien sûr. 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

0: steak.
1: Non.
0: Dans un restaurant de la région. Le pire, c'est que c'est un steak de bœuf. Vous savez comment? Il y a un client qui commande un steak de bœuf. Il se casse une dent parce qu'à l'intérieur, il trouve une puce électronique. Il l'a fait analyser. Il se trouve que la puce, c'est la puce du cheval de bœuf.
2: C'est comme ça qu'ils l'ont
0: trouvé. Le restaurant est provisoirement fermé. Une enquête est en cours. En revanche, le gars, lui, se lève super vite maintenant le matin et il bondit au-dessus de son bureau à une vitesse incroyable. Et donc, en fait, il n'avait pas été kidnappé.
3: Ah ouais?
0: Il s'était caché. Allez!
4: Bienvenue sur Europe 2 Pop Radio. 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On va retrouver Coé sur Europe 2 toute la matinée, tout l'été, 7h-11h. Mais d'abord, on fait un point sur l'actu. L'actu à 9h30, Jérémy Desiderati. Salut Jérémy.
5: Salut Quentin, bonjour à tous. La chaleur encore et toujours pour démarrer cette semaine. Un lundi marqué aussi par des passages plus orageux. Tous les détails arrivent dans moins de 2 minutes. Et si le tonnerre risque de se faire entendre encore aujourd'hui, il y a eu de l'électricité dans l'air durant le mois de juillet. Près de 600 000 éclairs ont fendu le ciel dans le pays durant le mois, selon les calculs du site spécialisé Keraunos. C'est 10% de plus que l'an dernier à la même période. 590 éclairs ont même été recensés en une minute lors de la soirée du 16 juillet. C'est le département de l'Ardèche qui s'est le plus fait foudroyer devant la Haute-Loire et le Bas-Rhin. Après des jours de lutte, les pompiers n'ont pas encore rangé les tuyaux. La journée s'annonce encore délicate dans le Var où le feu du massif du Gros Bessillon reste une menace. Le brasier n'est toujours pas maîtrisé ni fixé ce matin. Avec la chaleur et le vent attendu aujourd'hui, les 1500 pompiers redoutent des reprises de feu. Dans l'Aude, l'incendie près de Carcassonne est contenu et la circulation a repris sur la 61. À l'étranger, la tension reste vive autour de l'enclave espagnole de Ceuta. L'Espagne annonce qu'au moins 72 migrants sont morts lors des traversées vers l'enclave. Les autorités espagnoles assurent avoir déjà renvoyé la quasi-totalité des 60 000 personnes entrées illégalement ces derniers jours. Une crise migratoire au cœur d'une réunion demain entre les ministres de l'Intérieur des pays de l'Union européenne. À peine les cartables rangés au placard que certains parents pensent déjà à les remplir de nouveau. La rentrée approche et avec elle le retour des achats de fournitures scolaires. Selon une étude Cofidis publiée aujourd'hui, près d'un parent sur deux dit rencontrer des difficultés pour financer ses dépenses. Le budget médian atteint désormais 261 euros, soit une hausse de 10% en un an. Pour

0: Comment ça va, mes loulous? Comment se porte Europe 2?
1: Ça va, super. Et vous, monsieur le président, alors?
0: Au top. La pêche. Ah. Pleine forme. Là, je suis en calbut, hein, en terrasse, petit café, petite cracotte.
1: Bon,
0: je me régale.
1: Tant mieux.
0: Le beurre qui fond en plein soleil. Oh là là. Eh, j'en ai le vie en quechua. C'était plus en deux secondes.
1: Oui, alors, écoutez, monsieur le président, c'est non. Pas le sujet. Elle est marrante, cette expression. Là, on parle du nouveau nom que vous avez donné au porte-avions français.
0: Oh là là. Hein? Eh, t'es boulot, toi. Eh, on est là, on est pépouze. Et l'autre, il vient nous parler du nom du porte-avions.
1: Désolé, c'est important.
0: Qu'est-ce qu'on s'en cogne, son aigle?
1: Ah bon?
0: Il est vieux, le bordel. Il fume noir, il avance à rien. On dirait Renault qui tousse après avoir fumé trois clopes et chanté Manhattan Kaboul.
1: Non, monsieur le président, on est à l'antenne, là. Les Français vous entendent parce que je.
0: Ah, bah, je. C'est, lol, c'était une blague. Ah. Je fais le L, le O et le L avec les doigts. Lol.
1: Ah, oui.
0: Non, il est super, ce porte-avions.
1: Ben voilà.
0: Je l'ai surnommé France Libre.
1: Eh bien, c'est ce que tout le monde voulait savoir. Pourquoi?
0: J'étais sur un site libertin et ça m'a donné l'idée.
1: Ah, bon.
0: C'est si simple. J'avais hésité avec France Croisière, mais non.
1: Ouais.
0: Pas de patrouille française,
1: non,
0: mais non plus.
1: Non.
0: J'avais hésité avec le gros bazar,
1: ouais.
0: Ça le faisait pas non plus. Donc, voilà.
1: Voilà, bah, tout le monde.
0: Ouais. Moi, je me suis pas foulé, c'est vrai. C'est moi, foufou. Hein.
1: Par contre, monsieur le président, tout le monde a entendu que vous aviez été sur un site libertin.
2: Ah
1: parce
2: oui.
1: Que t'es à la radio.
0: Ah oui, c'est vrai. On l'a, oui. On le hait, le
1: oui.
0: Boulet.
1: Bah, oui.
0: Oh, sans déconner.
1: Bah, je sais.
0: Tiens, prends ça en écarreau, ça fera de la baie. Hey, je suis désolé, je digère mal le Benko. Là. Plus le stress, là, c'est terrible.
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0: Comment faire durer le couple? Avant que je vous donne ce sondage et avant que vous réagissiez toute l'équipe, est-ce que vous avez une petite formule pour que ça dure, stouf?
1: Non, mais pour moi, je veux dire que c'est chiant, mais pour moi, c'est toujours la communication, quoi qu'il arrive.
2: Casser la routine.
0: C'est ce slip qui traîne.
1: Non, mais si t'as quelque chose sur le cœur, il faut le dire, faut pas garder pour soi. Pour moi, il faut rien garder pour soi. Il faut que ton couple il soit épanoui.
0: Tu le dis à chaque fois dès qu'il y a un truc à voir.
1: Ah oui, oui, oui. En plus, je suis une mauvaise menteuse, donc.
2: Ça se voit.
1: Voilà. Avant, ça se voit.
2: Bah quand il y a un truc qui va pas, ça se voit.
1: Ah oui.
0: Tu serais quoi ta recette à toi, Vito? 10 ans, toi, quand même, c'est bon.
3: Ouais, ouais. Prendre les jours les uns après les autres, subir.
4: Fermer sa gueule.
3: Faire le dos rond.
4: Et dire oui, mon cœur.
3: Et puis, pour que ça passe.
0: Et puis sur une musique militaire, dès qu'elle rentre dans la cuisine, ça va être droit. Et attendre. Et dire oui, madame.
1: Ok.
0: Est-ce que c'est pas la
1: bonne... Vas-y, Koé, avant d'enchaîner, toi, c'est quoi?
4: Alors, moi. Moi, sinon, l'idéal, c'est de ne pas vivre ensemble.
0: Pas non,
1: chaque
2: toi, c'est chelou. Non, la vérité, peut-être effacer l'historique et changer le nom des mêmes avec suspicion de spam.
1: Pas même toi, quel intérêt.
0: Mais non, mais toi, tu veux un plan cul qui soit ta chérie.
4: Mais pas du tout. C'est la routine qui te tue.
0: C'est pas vrai. Mais quelle routine? Tu passes déjà 15 heures par jour ici. Donc, tu vas rentrer combien de temps? T'es pas rentré chez toi hier soir? Allez, où ta routine? Entre les moments où t'es là, les moments où t'es chez.
4: Je suis très heureux dans mon couple, moi, en ce moment.
0: Mais attends.
4: Parce que je suis pas à la maison.
0: Mais honnêtement, vivre ensemble, moi, je trouve que c'est pas du tout un problème. Quand t'es bien avec la personne, c'est pas un problème.
3: Jusqu'à ce soir 18h30, il est très bien dans son couple.
1: Moi, je peux pas m'endormir sans mon chéri. S'il est pas dans le lit, je suis pas bien. Bah ouais, s'il est pas là, j'arrive pas à dormir.
4: Moi, c'est l'inverse, je dors deux fois mieux quand je suis tout seul.
1: Bon, quoi, t'as toujours pas répondu, en fait.
0: Mais parce que j'ai pas de... Je pense pas qu'il y ait une recette.
3: Monsieur, il s'appelle un chapeau, il va dire qu'est-ce qu'il avait dit.
0: Mon bibounet, c'est clair. 43% des Français interrogés.

0: qui dit et vous madame? Et vous monsieur?
1: Ah, faut se parler.
0: Et
1: hein.
0: vous madame, qu'est-ce que vous avez à réagir à ce que vient de dire monsieur? Et vous monsieur, qu'est-ce que vous dites à ce que vient de dire madame? Et vous madame, qu'est-ce que vous venez de dire à vous-même si vous étiez face à vous pendant ce que vient de dire monsieur? Bon, bah ça fait 150 euros, on se revoit dans 15 jours.
2: C'est ça.
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4: À tous ceux qui disent « Oh non, je devrais pas !» À ceux qui leur répondent « Bah, ça va !» À ceux qui disent « Bah, c'est pas sérieux quand même hein. !» Puis finalement « Bon, juste un, mais c'est vraiment de la gourmandise hein. !» Dès mardi chez Intermarché, pour l'achat de deux packs de 4 yaourts à la grecque,

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1: Vous m'appelez un bar quelque part en France, je vais offrir la tournée à ceux qui prennent le café. Nous partons, on va dans quel coin? Dans l'Aude.
2: C'est où ça?
1: Attention.
3: Épicerie de Parava, bonjour.
1: Oui, bonjour. Ah bah je suis dans une épicerie, je suis pas dans un bar.
3: Bar épicerie. C'est bar épicerie.
1: Mais oui, mais c'est
3: on
1: ça.
3: On fait tout.
1: Mais bien sûr, madame. Mais dans les petites villes, on fait bar épicerie, réparation de pneus, machine à laver et médecin. Bien sûr, j'avais oublié qu'on faisait tout. Moi, c'est Coé.
3: Est-ce que c'est une blague?
1: Non, madame. Bonjour. Je m'appelle Coé. On est sur Europe 2 dans toute la France, la radio. Comment ça va?
3: Ça va et vous?
1: Ça va très très bien. Mais c'est quoi votre petit prénom?
3: Moi, c'est chez Fabienne, par hasard.
1: Vous appelez chez Fabienne par hasard?
3: Ouais, c'est ça.
1: Eh ben bonjour Fabienne.
3: Dans l'Aude.
1: Alors, quel endroit dans l'Aude exactement?
3: On est entre Narbonne et Carcassonne.
1: D'accord, très bien, très bien.
3: Voilà. On se situe, ouais. Et j'ai un bar épicerie, une petite épicerie, bar et puis restauration.
1: Le petit village, vous m'avez dit, s'appelle comment?
3: Par hasard. P-A-R-A-Z-A.
4: Ah, c'est pas par hasard.
3: Par hasard.
1: Ah, c'est énorme, je connaissais pas du tout. C'est gros, c'est petit, il y a combien d'habitants?
3: Il y a combien d'habitants à par hasard? Il est là. 700.
1: Il est là, je sais pas qui va dire, il est là, il y en a qu'un.
3: On va vous faire un petit coucou.

0: sans eux, je ne serais pas ici.
1: Ça, c'est important. Voilà, il faut faire vivre les petites épiceries dans les petites villes.
0: Voilà. Donc, merci à tous mes clients qui viennent à l'épicerie. Oh. Et en fait, je voulais dire aussi un petit bonjour à ma fille qui a une petite épicerie à l'Herme de Musset dans la Gironde, à côté de Bazas, qui a une petite épicerie restauration. Et donc, je vous souhaite bon courage et je lui fais un gros bisou.
1: Et en tout cas, c'est très courageux de votre part. Et heureusement que vous êtes là pour faire vivre les petits villages comme ça, c'est important. Je te fais un gros bisou.
0: Merci.
2: Et vive le chômage.
0: Bisous.
1: Bisous.
0: Au revoir.
3: Le chômage. Le chômage. Le chômage. Le chômage.

0: À 10h, on s'apprête à faire un point sur l'actu. Et puis très vite, on va retrouver Coé sur Europe 2. Je vous explique aussi comment gagner 10 000 euros en une seconde. 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

0: L'actu Europe 2, Jérémy Desiderati. Salut Jérémy.
1: Salut Quentin, bonjour à tous. Ciel bleu en matinée, chaleur bien installée et des orages dans la journée. Voilà le programme de la météo qui arrive juste après les infos. Les pompiers d'abord restent mobilisés aux quatre coins de la France face aux incendies ce matin. Dans le Var, les soldats du feu se préparent à une journée difficile avec des conditions météo défavorables entre le retour du vent et les fortes chaleurs. Dans l'Aude, cette fois, le foyer près de Carcassonne est toujours surveillé après avoir été fixé hier soir. Du côté de la Gironde, les habitants de Lesches, Cap-Ferret et du Porge vont pouvoir rentrer chez eux cet après-midi. La diplomatie reprendrait-elle ses droits au Moyen-Orient? Donald Trump affirme vouloir reprendre les négociations avec l'Iran. Dès aujourd'hui, le président américain évoque des progrès diplomatiques, notamment autour du détroit d'Ormuz. Problème, il n'y a pas de négociations en cours selon la diplomatie iranienne. Des annonces qui interviennent alors qu'une explosion a été signalée près d'un pétrolier dans le détroit d'Ormuz cette nuit, sans faire de victimes. Les vacances d'été résistent au climat, mais pas vraiment au pouvoir d'achat. Malgré les incendies et les épisodes de canicule, le tourisme a plutôt bien résisté au mois de juillet. Les Français sont bien partis en vacances, mais avec un budget moyen revu à la baisse, désormais fixé autour de 1 530 € selon l'Alliance France Tourisme. Les vacanciers ont fui la chaleur en mettant le cap sur la Normandie ou la Bretagne, pendant que les touristes étrangers ont gonflé la fréquentation en Méditerranée. Lorena Vibus va-t-elle signer la passe de Troyes aujourd'hui? C'est elle pour l'instant la reine de ce Tour de France femme. La néerlandaise pourrait décrocher une troisième victoire en 3 jours. 156 km et 4 difficultés sont au menu cet après-midi entre Genève et Poligny dans le Jura. Pauline Ferrand-Prévot, la française et tenante du titre, est toujours en route pour décrocher un deuxième Tour de France consécutif. Et puis ils sont devenus cultes pour toute une partie de la Gen Z.

Léna, situation a repris ses vlogs d'août depuis samedi. Tous les jours du mois de ce mois depuis 2017, l'influenceuse poste une vidéo qui résume sa journée de la veille. La youtubeuse entame sa 11e saison de sa série de vlogs et pour fêter leur clôture, elle donne rendez-vous à ses fans à l'Accor Arena de Paris. Ce sera le 31 août pour une soirée exceptionnelle. La billetterie est en ligne dès maintenant à 10h. Et puis du soleil et un mercure déjà très élevé. Voilà ce que nous offre le ciel pour cette matinée, à des conditions qui vont un peu se dégrader au fil de la journée avec des passages plus orageux de l'Occitanie jusqu'à la Lorraine. Pas de quoi refroidir le thermomètre qui va grimper dans le courant de l'après-midi jusqu'à 33 à Rennes, 35 à Orléans, 36 à Belfort, 37 la

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1: La question qu'on se pose ce matin, c'est la dernière fois que vous avez culpabilisé, c'était quand? C'est la question auditeur stouff, c'était quand la dernière fois?
2: Je crois que c'est il n'y a pas si longtemps, j'ai dû punir mon fils, je crois, et ça me fait culpabiliser.
1: Bon, il a vu que

0: Ça va, ma petite Caro?
1: Bonjour Chloé, ça va très bien.
0: Ça
1: et
0: va,
1: vous?
0: Bon, ça va très très bien. Alors, la dernière fois que tu as culpabilisé, c'était quand?
1: Moi, j'ai culpabilisé hier soir. Je suis en train de monter mon projet d'entreprise et du coup, je passe plus de temps à parler à ChatGPT qu'avec mon mari. Donc voilà, je me suis aperçue que j'étais sur mon truc, je me suis retournée, c'était endormi. Je me dis, ouais, je croyais qu'on a dû échanger trois phrases ce soir.
0: Ah oui, mais quand, t'es dans un truc, une création et tout, c'est tellement important.
1: Ouais, j'ai beaucoup de trucs dans mon cerveau et du coup, il ne peut pas me donner les réponses comme ChatGPT.
0: Laisse-moi deviner. Je suis sûr que même au niveau du câlin et du radada, c'est plus calme.
1: Ah, c'est pas foufou, ouais.
2: Ouais. C'est pas ChatGPT qui va t'aider là-dessus.
0: Mais parce que quand t'as des trucs en tête, que je suis pas ailleurs, qu'est-ce que je veux dire?
2: Ce qui est inquiétant, c'est qu'il y a des gens qui s'en servent pour travailler de ChatGPT, mais là où c'est plus inquiétant, c'est ceux qui s'en servent pour parler, pour avoir une vie sociale, en fait. Ouais. Et là, c'est chaud, quoi. Quand tu commences à devenir pote avec une IA.
0: Moi, je trouve qu'il est lent.
3: Il est hautain.
2: Le tien, de toute façon, il est désagréable au possible, le tien.
0: Absolument, ouais. T'as peut-être raison.
4: Ouais, c'est vrai que le tien.
2: Il est insupportable, le tien.
0: Ah, ok, je comprends ce que tu veux me dire. J'ai plutôt une solution. Ouais, c'est vrai, le mien, il est pénible. Je te fais un gros bisou, ma Caro. Je t'embrasse.
1: Merci beaucoup, Chloé.
0: Prenons Laura. Merci. Laura, la dernière fois qu'elle a culpabilisé ma petite Laura, c'était pourquoi?
5: Salut, Chloé. Salut, toute l'équipe.
0: Laura.
3: Salut, Laura.
0: T'habites où?
5: Et j'habite dans le Tarn.
0: Très bien.
5: À côté de Albi.
0: D'accord. I'm missing you. Donc, la dernière fois que tu as culpabilisé, c'était quand?
5: Eh bien, c'était pas plus tard qu'il y a quelques jours. J'ai cherché avec mon fils les jouets que j'avais jetés à la poubelle.
0: Ah,
3: tu le fais vraiment, toi?
0: Genre, t'as jeté à la poubelle parce que tu lui as dit.
5: Je le fais vraiment.
0: Tu lui as dit, je te préviens, si ta chambre est pas rangée,
5: mais
0: je les jette.
5: Voilà, ça faisait 15 jours que j'avais prévenu. Si tu ranges pas ton bordel, tu sais comment je suis. Je l'ai fait avec tes frères et sœurs. C'est tout dans la poubelle, terminé.
2: Le problème, c'est que c'était une PS5 et un MacBook Air.
3: Ouais, c'est dommage.
2: Ça coûte cher. Hein.
3: Mais
5: lesquelles,
3: la voiture?
5: D'avion, des voitures.
0: Ah, tu l'as vraiment fait?
5: Je l'ai vraiment fait. Et puis, comme par hasard, le soir. Où le matin je le fais, le soir il rentre de l'école et il me dit je vais jouer avec la maquette, je la trouve pas.
3: Bah non,
0: à l'horreur.
5: Et ben voilà, j'ai toujours rien dit et j'ai dit t'as du mal chercher, c'est tellement le bordel dans ta chambre que.
2: Ah ouais, t'as même pas. Oui, d'accord.
5: Et j'ai pas avoué encore, non.
4: Ah, t'as
5: avoué
4: en plus, c'est pas
5: là, j'ai pas avoué.
3: Parce que moi je le fais avec mon fils, mais je les range dans un placard.
0: Toi, tu les ranges dans le placard, les acheter.
3: Ah oui, non, faut pas les. Oh non.
2: Ça va te coûter cher à force.
5: Tu les as jetés et tout, voilà, j'ai rien dit.
0: Tu culpabilises, t'as honte, t'as honte de toi.
2: T'es
0: honte.
2: T'es vilaine.
0: Je t'embrasse, direction la Suisse, bisous Laura. Direction la Suisse avec Nathalie.
5: Bisous.
0: Vous savez que mon équipe, elle est même plus française, mon équipe, elle est européenne. Il y a même plus marqué Suisse, il y a écrit Switzerland.
3: Waouh.
0: Oh là, il y a écrit Nathalie Switzerland. T'es où en Switzerland?
1: Ah bah dis donc, salut, toujours Neuchâtel.
0: Switzerland. Alors je t'écoute, la dernière fois que t'as culpabilisé.
1: Alors c'est aussi il y a quelques jours, mais moi la nourriture c'est comme vous, c'est une catastrophe. En fait j'ai mangé la dernière glace qu'il y avait au frigo, et puis quand mon fils a voulu la chercher, j'ai dit qu'il l'avait déjà mangée depuis un petit moment.
4: Tu t'en rappelles pas?
2: T'es vilaine aussi toi.
1: Voilà. Et puis je fais souvent ça avec la nourriture, c'est ça le problème. Quand on a des trucs incroyables, je les cache. Ils oublient et je mange tout de suite.
0: Vous savez, moi j'avais raconté ça, mais la dernière fois j'avais un truc à table, j'avais acheté des glaces, tu sais, des pots de

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1: Télévision, on va parler de quoi dans la télé aujourd'hui? Je ne l'ai pas entendu du tout cet extrait, je vais le découvrir avec vous. C'est quoi?
2: Eh ben, c'est dans Un jour un doc sur M6, ils parlaient des pires trahisons qui puissent arriver aux gens.
1: Oui, oui, oui.
2: Il y a une dame qui a vécu la pire trahison qui existe en amour.
1: Ah, attention.
3: Non.
1: Attention, c'est de la tristesse.
2: C'est triste.
4: En rentrant du boulot, je suis rentrée chez moi. Ma mère était chez moi, dans mon salon avec mon compagnon. Et là, ben, apocalypse.
1: Mais non.
4: Ils m'annoncent qu'ils vont se marier. Même pas qu'ils sont ensemble. On passe direct à l'étable après. C'est on se marie.
1: Avec maman.
3: Oh là là là là.
1: Avec maman.
2: Ouais.
1: Marquis, je disais un truc la dernière fois sur Colette. Colette, vous savez, personnage française, Colette.
5: Oui, oui.
1: Elle était avec un monsieur, puis finalement, elle est repartie avec le fils.
5: Avec le fils du monsieur.
1: Bon, en même temps, l'avantage, c'est que tu ne changes pas la carte de visite, ça reste le même nom.
5: C'est le nouveau modèle.
1: Non, mais c'est horrible, tu rentres chez toi.
3: Ah oui, t'as non, avec ta mère, attends.
5: C'est horrible, le cauchemar.
3: Non,
2: mais surtout
3: mère,
2: qu'ils disent,
3: quoi.
2: On va se marier, quoi.
1: Oh, le bordel de la famille.
5: Je veux pas gâcher ta fête. J'ai vu ta mère sur Châteaulet.
1: Non, alors elle explique son ressenti.
4: Je suis tombée des nues, enfin, moi je...

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0: Chez moi, c'est le petit verre de coca bien frais avec des petits glaçons dedans, ou alors le bain bien chaud.
1: Ah ouais, ah,
2: ça, c'est... Oh, ça m'endort. Moi,
0: ah, moi, là.
3: Ouais, c'est moi, tu me mets dans un bain, plaisir. Je vais me coucher tout de suite.
0: Mais moi, il faut qu'il la buée partout dans la salle de bain, tu vois, qu'on ne voit plus.
1: Ah bon, la planète, tout ça, quoi.
3: Ah ouais, l'eau chaude, tout ça.
4: Ah, on y va, on gaspille l'énergie.
5: Ouais, puis après, je vide le bain et je me redouche derrière. Ouais. Hein, on a t'es du genre à faire ça, toi.
0: On n'a qu'une seule vie. Hein.
3: Bon, bah d'accord, bah, écoutez, très bien.
0: Ça compte beaucoup, là.
4: Prenons Karen. C'est Karen, c'est ça? Ça va, ma petite Karen?
6: Salut l'équipe.
4: Coucou,
6: salut,
4: Karen. C'est quoi ton petit plaisir quand tu rentres du boulot? Le petit plaisir quand tu rentres à la maison?
6: Alors, moi, quand je rentre à la maison, je lâche toutes mes affaires du boulot, je prends mes running, je chausse. Je mets mon short et je pars courir.
4: Ça, ouais, c'est. Clairement. Ah, je trouve ça très courageux.
0: Ah, moi aussi.
4: Vous savez que c'est pas mon délire, vous l'avez compris. Mais ceux qui le font et celles qui le font, je trouve ça très courageux. Parce que, alors, moi, quand je rentre à 16h ou 17h, je rentre un peu plus tôt vu que je commence très tôt. Je peux vous dire que j'ai envie de tout sauf d'aller à la salle de sport ou d'aller au truc à côté. Hein.
1: On a bien compris ça. Non, mais.
0: On a bien vu que la carte d'abonnement n'avait pas été utilisée depuis ton premier abonnement.
5: Ouais, ce truc-là, en fait, c'est le départ qui est long. Une fois que tu as le truc, en plus, du coup, ça te manque si à un certain niveau. Si tu ne l'as pas, ça te manque.
4: C'est vrai, quand tu ne vas pas courir, ça te manque, Karen?
6: Ah bah clairement, l'endorphine, c'est ce qu'on crée quand on court. Et quand on n'a plus, t'es en manque.
4: Et donc, quand tu cours, tu cours combien de temps? Tu fais combien de kilomètres?
6: Ben, ça dépend, si c'est une prépa pour de la route ou pour faire des séances de piste. Moi, je vais beaucoup sur la piste parce que je suis une pistarde. Et qu'il neige, qu'il vente, qu'il pleuve, on prend ses

0: il a été rude celui-là. D'ailleurs, c'est quoi ? Parce que la poule, elle est dans un coin comme ça.
1: Elle cligne de l'œil.
0: Elle a toujours l'œil fermé. Elle a toujours l'œil fermé. Tu te dis, toi, t'as galéré. Elle te regarde. Et c'est pour ça, d'ailleurs, que les poules, tu les vois jamais coucher. Elles sont toujours debout parce que tu sens qu'elles ont sorti un truc. Elles font, oh là,
1: je vais rester debout, moi.
0: Je vais rester debout. Je vais prendre un petit.
2: Elle dit discret. Fais gaffe. Je vais laisser un peu de truc dessus.
1: Oui, mais c'est pas sale. C'est nature.
3: Et puis, alors, pour faire ta mayonnaise ou un truc, ces œufs-là, ils ont rien à voir. Tu peux prendre le meilleur œuf.
0: Ah, c'est chiant, c'est chiant, c'est chiant. Bisous, Cécile. Je t'embrasse. Coé sur Europe 2. Retour de

On est parti, c'est l'un des cartons de cet été 2026. C'est validé pour Manon Lisa qu'on écoute maintenant sur Europe de Pop Radio. Derrière, le son de Jamelia et BTS aussi sur Europe de Pop Radio.

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Coé, donc Stouff, Piatre, Vito et Corentin. Une équipe de dingue, et la bonne nouvelle, Coé est bientôt de retour en direct à partir du lundi 24 août. Voilà pour la petite info. On enchaîne vos morceaux préférés aux quatre coins de l'Hexagone. Ça continue avec un bon gros son de Linkin Park en préparation. Et voici Adèle Castillon.

Bon, ce sont de Linkin Park. Tic Tac. Quelle heure est-il? Il est midi quasiment en Europe de Pop Radio, partout en France. Shakira, Burna Boy, le son de Day Day à ne pas manquer. Jérémy Frérot, et puis les infos Europe 2, c'est tout de suite.

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1: Bonjour, bonjour à tous. De l'électricité dans l'air aujourd'hui, des orages parfois violents traverseront le pays d'ouest en est cet après-midi. La canicule persiste dans le sud-est, météo complète en fin de flash. 7 départements sont en vigilance orange pour risque d'orage, comme la Haute-Garonne, le Tarn et la Corrèze. 20 départements du quart sud-est restent placés en vigilance orange canicule en raison de températures maximales comprises entre 34 et 38 degrés. La bataille contre les incendies se poursuit un peu partout en France. Un combat difficile hier dans l'Aude, parti d'une voiture sur l'A61. Les flammes ont parcouru une centaine d'hectares avant d'être fixées.

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On continue ce début d'après-midi avec le son de Lady Gaga et Olivia Rodrigo. Il est tout planant, tout cool, on aime beaucoup. Voici Drop Dead maintenant sur Europe 2.

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Merci tout le monde de nous rejoindre, de passer un bel été avec Europe 2, extrait de son 7e album studio. Vous reconnaissez Soma Voicia, Unstoppable et puis David Guetta, c'est ce qu'on écoutera juste après sur Europe 2 Pop Radio. 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

Europe 2 et on peut dire que c'est un bel impact hein, sur les radios du monde entier. C'est pour ça qu'on l'a rentré directement le nouveau son de Bruno Mars qui est exceptionnel. En plein cœur de l'été, des vacances. On My Soul maintenant, Bruno Mars sur Europe 2 Pop Radio, Eminem derrière.

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0: Europe 2 Pop Radio. J'aime trop ce genre de son. Bienvenue tout le monde.
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0: Et que vous soyez en vacances ou pas, chaque matin, 7h-11h, on se réveille ensemble, évidemment, avec les meilleurs moments de Koé. C'est une séquence d'ailleurs, vous a marqué et tout, vous pouvez retomber dessus. À n'importe quel moment, rendez-vous demain matin, 7h-11h, dans la voiture, à la montagne, en bord de mer, au bureau. Également, on vous accompagne entre 7h et 11h. On va écouter quoi? Le son de Sophie Elix Bextor, juste avant Joseph Kamel, il est bien ce son, voici Crash sur Europe 2 Pop Radio.

Ça fait partie de vos sons préférés. Alex Warren avec Fever Dream sur Europe 2 Pop Radio. 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On y va dès maintenant pour l'extrait. Êtes-vous prêts? C'est parti. On l'écoute juste après. Ce son de Tovlo et Stromae, voici des fleurs sur Europe 2.

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Merci tout le monde de nous rejoindre. Bel été, bonnes vacances, vous écoutez Europe de Pop Radio. On retrouve ce titre sur son 7e album studio, voici maintenant Sia. Et derrière, ce sera le gros son d'Offenbach sur Europe 2. Bon après-midi.

0: Il n'y a que des bons sons. Toute l'après-midi, vous écoutez Europe de Pop Radio. Et si c'est pas déjà fait, faut télécharger absolument l'appli Europe 2, bien sûr, comme ça. On se glisse directement dans votre poche, hein, passer un pur été 2026 avec Europe 2. À la plage, tranquille, au bureau, à la montagne aussi. On est là avec le retour de la playlist Pop Europe 2 pendant 30 minutes non-stop. Il est bon celui-là, Bébé Rexha, David Guetta. C'est ce qui arrive dans les prochaines secondes sur Europe 2. Avec aussi la formation emmenée par Gwen Stefani. On écoutera le son des No Doubt.
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dans les voitures, sur les plages, dans les boutiques aussi. Elle avait bossé notamment avec lui sur le son de I'm Good. Voici Bébé Rexha avec David Guetta, le gros son là de Sad Girls. Et puis derrière, comme promis, on envoie No Doubt sur Europe 2 Pop Radio.

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C'est donc le carton de cet été 2026, le son de Shakira, Burna Boy, Die Die. Ça fait du bien, ça. Ouais, tu m'étonnes, passez une bonne après-midi avec Europe 2. Avec cette nouvelle vague de chaleur, j'étais en train de regarder là, on sort à combien? À 33 degrés sur Paris actuellement, 33 degrés, 32 à Nice, 35 à Mulhouse et 32 à Bordeaux. Donc plein de courage tout le monde, je reviens à 20h. Et puis là c'est Boileau qui prend la suite dans un instant sur Europe 2. On écoute Pink juste avant avec l'excellent titre What About Us sur Europe 2.

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2: Salut, c'est Nico Boileau sur Europe 2. On va passer un bout de cette fin de journée ensemble. Et le maître mot en ce lundi après-midi, ça sera de se faire plaisir. Que vous soyez en vacances ou pas, on va profiter de la playlist de Pop Europe 2 avec de temps en temps des petites surprises, des petites pépites qu'on appelle Bonus Pop Europe 2. Voici le premier de l'après-midi. Craig David, 7 Days sur Europe 2.

0: Classic Pop Europe 2. D'ailleurs, si vous les aimez, je vous conseille d'aller faire un tour sur le web radio Europe 2 Classique, qui est dispo gratuitement sur l'application Europe 2. C'est vraiment top. Ça, c'est le premier conseil que j'ai pour vous. Le deuxième, c'est de rester là. On redémarre la playlist Pop Europe 2 pendant 30 minutes non-stop avec Pierre Demar et Tumper City.
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0: cycliste féminin. Le peloton a quitté la Suisse en début d'après-midi pour attaquer les reliefs du Jura. La néerlandaise Lorena Wiebes est toujours en jaune. La française Pauline Ferrand-Prévot est 9e au classement à 20 secondes de la néerlandaise. La météo, il fait encore très chaud sur un grand quart sud-est. Le mercure atteint fréquemment 35 à 38 degrés. Les départements concernés vont du Doubs jusqu'au Gard et à la Corse. L'Occitanie, la Nouvelle-Aquitaine et l'Auvergne-Rhône-Alpes sont les plus sévèrement menacés par les orages, notamment en fin d'après-midi. Localement, ces orages peuvent être violents, accompagnés de grêle et de vent. Ces orages devraient se propager dans la soirée et la nuit prochaine en Champagne-Ardenne, Lorraine, Alsace et dans le Nord-Pas-de-Calais. Bel après-midi avec nous sur Europe 2.
1: Salut Romu, à tout à l'heure. Tiens, dans un instant, je vous dis quel emoji va peut-être bientôt disparaître de nos téléphones. Ça sera après Coldplay Classic Pop Europe 2.

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2, c'est dans l'actu. Pas mal de gens de la génération Z, donc ceux nés entre 95 et 2010, réclament l'interdiction d'un emoji, celui du pouce. Alors selon eux, c'est froid, passif-agressif et irrespectueux. Waouh. Alors bon, je suis pas de cette génération, mais on va se détendre, c'est juste un pouce, je sais pas, ça veut dire que c'est cool, quoi. Si ça leur fait ça avec le pouce, imaginez-vous quand ils vont découvrir l'emoji doigt d'honneur. On va les perdre, hein. La playlist Pop Europe 2 pendant 30 minutes non-stop, elle plaît à tout le monde, et elle continue avec Beyoncé et le nouveau Cat's Eye Animal, nouvelle Pop Europe 2.

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C'est fou quand même, hein. Il y a des morceaux, dès les premières notes, on se dit « Ah mais ça j'adore !» C'est le principe des bonus Pop Europe 2 et on aime les partager avec vous. Ce morceau, il est signé Brandy and Monica, il s'appelle « The Boy Is Mine » et si ça vous fait le même effet en vous que moi, là, vous êtes très très content. C'est Europe 2.

0: Salut, c'est Europe 2, vous tombez très bien. On allait justement relancer la playlist Pop Europe 2 pendant 30 minutes non-stop. J'ai bossé sur ça, je pense que ça va vous plaire. On va passer un moment avec un gars qui se porte très bien la coupe mulet. C'est pas donné à tout le monde. Benson Boone nous rejoint après Sia et Offenbach sur Europe 2.
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0: La troisième étape du Tour de France cycliste féminin. Le peloton a quitté la Suisse en début d'après-midi pour attaquer les reliefs du Jura. Arrivée prévue en fin d'après-midi à Poligny. La néerlandaise Lorena Wiebes est toujours en jaune. La météo, elle est toujours très chaude dans le sud-est avec 35 à 38 degrés du Doubs jusqu'à la Corse. Attention, de violents orages accompagnés de grêles et de vents menacent l'Occitanie, la Nouvelle-Aquitaine et l'Auvergne-Rhône-Alpes.
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0: Sortez la crème solaire sur la Côte d'Azur et en Corse. Le soleil brille généreusement. Le thermomètre dépasse les 30 degrés avec une eau quasi identique à 28 degrés du côté de Juan-les-Pins. Ambiance beaucoup plus fraîche et couverte en revanche dans le golfe de Gascogne. Seulement 25 degrés sur le sable de Cap-Breton et 23 dans l'océan. Enfin, belle surprise au nord, le soleil résiste sur la plage du Touquet avec 29 degrés ciel plus voilé sur les plages de Normandie. Belle après-midi sur Europe 2 avec Boileau.
2: Merci Romuald. On va croiser le groupe de Damiano David qui s'est marié cet été. C'est Maneskin qui arrive avec Supermodel juste après Bibi Richa dans la

Lundi après-midi avec Europe 2. Tiens, ce week-end, je suis retourné à la salle de sport. Première fois depuis le début de l'été, parce qu'il y a eu les vacances et puis d'autres excuses. Enfin bref, autant vous dire que j'avais besoin de motivation, mais j'avais pas envie d'écouter de la musique. Du coup, je me suis mis la pluie Europe 2. J'ai démarré les podcasts de

Oui, et franchement, grâce à ça, j'ai presque pas souffert pendant le sport. De la rigolade en illimité gratuitement pour vous sur l'appli Europe 2. N'hésitez pas une seconde pour la télécharger. Moi, je vais pas hésiter une seconde pour écouter Usher. Il arrive juste après Charlotte Cardin sur Europe 2.

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2: Une canne dans la main, un crop top et une mini doudoune avec la capuche en fourrure. Dit comme ça, on pense que ça ne va à personne. Alors oui, sauf à Gilo dans le clip de ce Bonus Pop Europe 2. Voici Get Right. Hi.

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0: Bonne soirée avec Europe 2. Nous sommes lundi, il est 18h01 et voilà ce qui nous attend dans la playlist Pop Europe 2 pendant 30 minutes non-stop. Freya Sky, Ugel et Angèle après l'actu. Bonsoir Romuald.
1: Salut Boileau, bonsoir à tous. L'épisode de forte chaleur se maintient sur un grand quart sud-est. Le mercure atteint fréquemment 35 à 38 degrés au plus fort de cet après-midi. Attention aussi aux orages en fin de journée. L'alerte au risque d'orage est active d'ailleurs dans 10 départements depuis les Pyrénées vers le Massif central. Les secteurs concernés sont l'Ariège, l'Aude, l'Aveyron, le Cantal, la Corrèze, la Dordogne, la Haute-Garonne, le Tarn, le Tarn-et-Garonne et le Lot. Dans le Var, les pompiers livrent une nouvelle bataille contre le vent. Le feu qui s'est déclaré vendredi et a déjà parcouru 1850 hectares est actuellement stabilisé, mais pas encore fixé. Plus de 1500 sapeurs-pompiers et 450 engins restent mobilisés cet après-midi pour faire face à un renforcement du vent et au risque majeur de reprise de feu. En Gironde, les méga-feux est fixé. Il a ravagé 42 000 hectares depuis le début de la

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0: C'est lundi soir, vous écoutez Europe 2. Je trouve que c'est une super idée. Comme ça, on finit la journée ensemble avec la playlist Pop Europe 2 pendant 30 minutes non-stop. Alex Warren, Maroon 5 et Shakira arrivent très vite. Mais d'abord, c'est les infos. Salut Romu.
1: Salut Boileau, bonsoir à tous. Une dégradation orageuse particulièrement virulente traverse la France d'ouest en est en cette fin de journée, provoquée par un important conflit de masse d'air entre l'air océanique frais et la chaleur subtropicale accumulée. La situation nécessite une vigilance accrue

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à la cool le soir ici, 20h minuit, vos soirées d'été se passent ici sur Europe de Pop Radio. Tant pis pour elle, Charlotte Cardin, elle arrive juste avant Coldplay, The Chainsmokers, c'est ce qu'on écoute tout de suite.

0: du monde.
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Alors de Pop Radio, on va pas se mentir, il y a des titres qui touchent un peu plus que d'autres et celui-là en fait partie. Une voix singulière et des paroles touchantes. Justement, voici Joseph Kamel avec Ton Regard sur Europe 2.

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1: C'est l'histoire d'un petit pêcheur qui pêchait que...

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1: Est-ce qu'il y a du monde le matin sur Europe 2? Bah, je confirme, oui, il y a du monde tous les matins, 7h-11h. Vous retrouvez les meilleurs moments avec Coé, Stouff, Pietre, Vito et Corentin, même durant l'été, même durant les vacances. Et puis attention, je vous balance même la date dès maintenant. Coé sur Europe 2, de retour en direct à partir du lundi 24 août. Passez une belle soirée aux quatre coins de l'Hexagone sur Europe 2 Pop Radio. On écoutera les trios et Jack Lag. Voici Louisa tout de suite.

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0: petit tandem. Ils sont mignons tous les deux. Charlie pousse à l'instant avec Meghan Trainor. Bonne soirée partout en France. Vous écoutez Rêve de Pop Radio, Shakira et Burna Boy. Day Day, c'est ce qui arrive. Entre 20h et minuit, merci d'avoir choisi Europe 2.
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2: Merci tout le monde de nous rejoindre dans la nuit, tranquillement, lundi soir, il fait chaud. Bonus Pop Europe 2, on est parti, on se fait plaisir avec le son des Black Eyed Peas, que vous reconnaissez forcément sous ma voix. Le titre Don't Lie sur Europe 2 Pop Radio. Bonne soirée.

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0: français.
1: Un touriste allemand a attaqué en justice un restaurant de tacos de New York. Le gars, il s'est dit, j'ai vu qu'aux États-Unis on attaquait et tout. À cause d'une sauce trop piquante qui lui aurait provoqué des aftes et des brûlures. Il réclamait 100 000 dollars de dommages et intérêts.
2: Pour des aftes, waouh.
1: Mais sa plainte a été déboutée, il doit payer tous les frais de justice.
3: C'est très bien que les tacos, quand il y a marqué sauce piquante, tu sais que ça pique.
1: Alors que s'il avait porté plainte parce qu'il y avait du chien et du rat, ça, éventuellement, il pouvait gagner. Ah, pour le monsieur, qu'est-ce qu'on lui dit?
0: J'ai bien fait. J'ai bien fait.
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2: Une info. Il y a un autre mondial qui s'est déroulé à Lefrancouche. Pas si les Lefrancouque.
3: Ouais, peut-être.
2: Lefrancouque.
4: C'était peut-être
2: le
4: pas en Belgique.
2: Comment ?
4: C'était peut-être pas en Belgique, vous c'était les championnats du monde.
2: Ouais, Cook. Ça ressemble à tout ce qui est, à mon avis, au-dessus de Dunkerque, tout ça.
3: Et la crevette grise, c'est un peu leur spécialité là-bas.
2: Ouais, pour moi, c'est.
3: Dans le nord de la Belgique.
2: Pour moi, c'est au-dessus de la Panne. C'est par là. C'est où Lefrancouque ?
4: Là, c'est à côté de Dunkerque ?
2: Oui, c'est ça. Le championnat du monde de décortiquage de crevettes grises.
5: Pointu, ça.
6: C'est beau, hein.
2: La Belge Chantal Geuse a été sacrée ce dimanche midi après avoir décortiqué. Écoutez-moi bien. C'est ça qui est fort, quand même. Ça, c'est possible, ça. Elle a décortiqué en 10 minutes. 10 minutes.
3: Ouais.
2: Combien vous diriez-vous ?
5: En kilos.
2: Crevette grise.
5: Ah, en kilos.
2: C'est tout petit, la crevette grise.
3: Bah, et puis, normalement, ça se mange avec la tête, non ?
7: 10 kilos.
2: Non, justement, en théorie, t'enlèves
4: kilos,
2: la tête.
4: C'est énorme.
2: Principe, c'est de la. Ah, sinon, tu la décortiques pas. T'enlèves la tête.
7: C'est tout petit,
3: ça. Ouais, je dirais 4 kilos.
2: 4 kilos en 10 minutes ?
7: 5.
5: Ah, mais c'est un championnat du monde, pas une quinzaine de kilos.
2: Je sais, alors. 10. Honnêtement, je vais être honnête avec vous.
4: C'est énorme, les gars.
2: Je sais pas comment c'est possible. Elle aurait décortiqué en 10 minutes 146 kilos.
7: Ah non, grammes !
4: Oui.
7: 146 grammes.
5: Ah, grammes.
7: Ah, j'ai cru voir marqué kilos.
3: Mais oui, mais c'est oui tout petit. Et en fait, il faut qu'elle enlève même les. Ah, bah, c'est impossible.
7: Oui.
3: Bah
7: non, oui, tu calcules que le.
2: Ah, oui, parce que c'est tout petit, mais ça pèse rien, une crevette grise.
5: Bah, oui, en plus, oui. C'est comme d'éplucher des lentilles, quoi.
3: Il faut avoir une belle vue déjà, des bons ongles.
2: Et t'as raison, putain, faut avoir une belle vue. Et hop là. Je crois qu'on a le.
4: Ouais, on a le bourgmestre belge avec nous.
8: Champion du monde. Sans vous la coupe, on vous entend plus.
4: Oui, doucement, doucement.
8: On vous entend plus.
4: Doucement, c'est ce soir le match face aux États-Unis.
8: J'en ai rien. Je m'en tamponne la gaufre de Liège avec ton truc qui colle à l'intérieur et qui colle le pantalon là. Oui. Je m'en tamponne la gaufre du foot. On est champion du monde de décortiquage de crevettes grises. Oui. Et

0: vraiment arrêter d'ailleurs.
1: C'est un être à la recherche de la vérité. Mais simplement d'une aventure qui sort un peu de la banalité.
2: Merci Laurent.
1: On continue avec une nouvelle question d'une auditrice qui sort d'une soirée pour adultes à plusieurs. Madame Trois-Zizi nommée de Charente. Trois-Zizi nommée de Charente. En un an d'émission, quel est le plus gros loyer que l'équipe a fait gagner à un auditeur ou une auditrice? Un indice, elle habitait en Suisse, donc c'est pas une légende.
3: Ah oui.
0: Ah, c'est pas les un an, c'était sur un mois de loyer.
4: Oui, c'était un mois, ouais.
0: Ah ouais, c'était plus de 2000 euros, je crois.
4: Ah ouais, mais j'ai pas le chiffre exact.
0: Je crois que c'était 2004, je crois.
4: 2004.
1: Un petit peu plus.
0: 2006.
1: Un petit peu moins.
0: 2005.
1: Un peu moins.
0: Bah, 2450.
1: Un peu plus.
2: 2460.
1: Un peu plus.
0: 2480.
1: Et bah, réponse!

0: et qu'on n'a pas pris le même train. Mais cher moins grosse tête, c'est fini pour aujourd'hui. Oh. On se retrouve jeudi. Sachez ceci, être con, c'est comme avoir un bout de salade entre les dents. Tant que tu fermes ta gueule, personne ne le voit. Merci, au revoir, à la prochaine fois.
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2: Premier de la classe sur Sister, vous l'avez vu?
3: Non.
2: Moi non plus. 2019 avec Michel Larocque. Est-ce que les personnalités de la VDL étaient bonnes à l'école? On va leur demander. On a Cyril. Bon Cyril, ça
4: bonjour.
2: Va?
4: Bonjour mes merveilles.
2: T'es en
4: bonjour,
2: forme, tout va bien?
4: Ça va mon chéri?
2: Ouais,
4: j'adore, je vous écoute là.
2: Merci, merci.
4: Vous adorez les chéris. Alors, ça parle école, là, quoi, là. On est nostalgique de Pythagore et compagnie, là, les chéris. Et moi, les courses, je vous le dis, ça me mettait une tanasse, frère. La seule matière où j'étais bon, c'était perme. Voilà, je vous le dis. Oui, Géraldine Maillet, qu'est-ce qu'il y a, la chérie?
5: Oui, Cyril, vous qui avez amplement réussi dans la vie, on peut dire que vous étiez le meilleur à l'école. Et vous pourriez même devenir ministre de l'Éducation nationale, alors, je suis sûr, non, Cyril?
4: Alors, Géraldine, je pense que moi, l'Éducation nationale, ce serait le bordel. J'enlève les compas et les flûtes. Je vous le dis, ça n'a jamais servi à rien. Ça fait chier tout le monde. Après 13 ans, tu t'es servi d'un compas, Géraldine? Non, je vois pas. Oui, Raymond, qu'est-ce qu'il y a?
6: Oui, et les compas, c'est nous qu'on paye.
4: Voilà, bravo, Raymond. Raymond, Raymond. Puis de toute façon, on préfère les ciseaux. Allez, bisous les chéris, à ce soir en TVT 9.
2: J'embrasse mon Raymond aussi. Il nous écoute le matin avec
4: souvent Raymond. Je le sais, il me le dit, qu'il vous écoute. J'embrasse.
5: Et bisous à toute l'équipe. Et on a Maëva Guénam avec nous. Bonjour Maëva.
7: Coucou Mévi.
5: Coucou.
7: J'étais en train de faire une story.
5: Ah bon?
7: Pour du bon du lion, je ne sais pas si vous connaissez le baume du lion, c'est du baume du tigre,
5: c'est ça, voilà.
7: Mais en plus fort.
4: Ouais,
7: j'ai entendu que vous parliez de prof.
4: Oui.
7: Sur la tête à mes 4 neveux, j'aurais kiffé être prof.
5: Prof de quoi, Maëva?
7: Prof de français, d'histoire, de maths, genre prof de tout, prof de plusieurs matières, genre multimatérialiste.
5: Multimatière, on dit, Maëva.
7: Ouais, bah, j'ai pas la science diffuse.
6: Hein. Mais bah, ouais, non, ça le
5: Là. Du coup, on va voir ça. Je vais vous proposer des questions et vous allez devoir nous répondre.
7: Allez, je suis tarpin prête, en direct d'à Dubaï. Je suis là, j'entends les questions quand tu veux ma vie.
5: Ok, alors première

0: C'était la Première Guerre mondiale. Bon, on va essayer une autre. Deuxième question de français cette fois. Qu'est-ce que la convalescence?
1: C'est la station-service, parce que c'est la convalescence. Moi, quand je monte dans l'humeur, ou dans mon Lamborghini, je vais à la station-service, voilà. On va mettre du samplon 18.
0: Bon, bah, pas du tout, c'est pas grave. Je vais essayer une dernière question de français. Quel est le futur de je vole?
1: Facile, je vais en prison. Parce que le voleur, après, va toujours en prison quand il a volé. Tu prends trop pour une merguez sur ma vie. Moi, j'ai pas ton temps. En fait, je dois appeler Bebaou en vision. Bisous, mes vies.
0: On va passer à quelqu'un d'autre. On va finir avec Jean-Marie Bigard. Jean-Marie, bonjour.
2: Ouais, court, on n'a plus beaucoup le temps.
0: Jean-Marie, petite blague.
2: Blague, alors, sauf pour tout le monde, tu vois. C'est l'histoire d'un gars, tu vois, et il est dans le métro.
0: Oui.
2: Il est trop collé à une fille.
3: Ouais.
2: La fille, elle se retourne, elle lui met une beigne.
0: Ouais.
2: Elle dit, dis donc, espèce de porc, tu restes correct. Le gars, il dit, non, madame, c'est pas ce que vous croyez, c'est mon jour de paye, tu vois. Mon patron, il me paye en liquide. Ce que vous avez senti, c'est un rouleau de pièces de monnaie. Alors là, la fille, elle est désolée, elle dit, pardon, je suis confuse, monsieur, tu vois. Mais deux minutes plus tard, elle se retourne, elle lui remet une grosse baffe dans sa gueule, plus fort, tu vois. Elle dit, dis donc, tu vas quand même pas me dire, connard, que t'as été augmenté depuis deux minutes.
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0: qui a fait le ménage dans les vieux jouets de sa fille. Mmh. Elle était lassée de voir les jouets inutilisés dans sa chambre. Et elle a fait un truc déjà que je trouve pas bien, elle a tout jeté à la poubelle.
1: Non.
0: Ça se fait pas parce qu'aujourd'hui vous avez des tas d'associations
1: qui récupèrent
2: les hôpitaux et tout.
0: Vous les déposez les jouets. Il y a plein de points de collecte. D'accord. Vos enfants ne jouent plus avec, vous déposez. Vous ne jetez pas des jouets. Évidemment, si c'est une Barbie
1: qui
0: a fusionné dans le cul d'un Playmobil, et que ça ressemble plus à rien, oui, vous les jetez. Mais sinon, donnez-les, il y a des tas d'associations qui les récupèrent. Mais c'est pas ça le pire. Elle a oublié d'enlever les piles.
3: Aïe.
0: À 23 piles au total. Et là-dessus, la société de ramassage anglaise ne rigole pas, elle lui a infligé une amende de 13 000 euros.
3: C'est beaucoup quand même.
0: Pique à ses fesses.
3: Oui.
0: En France aussi, vous pourriez peut-être avoir une amende. Alors donc, faites gaffe. C'est pareil pour les sextoys. C'est plus facile à repérer. Hein. Si vous entendez votre poubelle qui vibre et pousse des petits cris, c'est que vous avez oublié les piles. C'est un indice que je vous donne. Si la poubelle jaune.
3: Elle avance toute seule comme ça.
0: Le deuxième champion, c'est un Australien qui a reçu sur son téléphone une notification lui indiquant qu'il avait gagné 50 millions de dollars. Il pensait que c'était un spam. Il fait quoi? Il efface le message ainsi que l'application.
3: Oula. Non.
0: Deux semaines plus tard, il apprend que le gagnant du gros lot a fait sa grille depuis une application qu'il habite la même ville que lui. Oh. Le gars fait tilt. Il reconnaît ses numéros. Oh. Il se dit, mais ce que j'ai reçu, c'est pas un spam. Il n'a plus l'application.
1: Oh, non.
0: Il ouvre l'application, il ne retrouve plus son mot de passe.
3: Oh.
0: Il fait réclamation auprès de l'organisme. Eh ben...
3: Que dalle.
0: Si, ils ont retrouvé son compte, il a eu ses gains. 24 heures avant la date butoir. Il a eu ses 50 millions. C'est pas passé loin. Ça va, monsieur?
4: Je suis content.
0: Ah, ça, je pense. Et enfin, le champion du jour, un célèbre cheval de course turc qui avait été kidnappé il y a quelques semaines, qui valait beaucoup, beaucoup d'argent, très connu. Rassurez-vous, il a été retrouvé dans un steak.
1: Dans un
0: restaurant de la région. Le pire, c'est que c'est un steak de bœuf. Vous savez comment? Il y a un client qui commande un steak de bœuf. Il se casse une dent parce qu'à l'intérieur, il trouve une puce électronique. Il l'a fait analyser. Il se trouve que la puce, c'est la puce du cheval de bœuf.
2: C'est comme ça qu'ils l'ont retrouvé.
0: Le restaurant est provisoirement fermé. Une enquête est en cours. En revanche, le gars, lui, se lève super vite maintenant le matin et il bondit au-dessus de son bureau à une vitesse incroyable. Et donc, en fait, il n'avait pas été

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1: Vous m'appelez un bar quelque part en France, je vais offrir la tournée à ceux qui prennent le café. Nous partons, on va dans quel coin? Dans l'Aude.
2: C'est où ça?
1: Attention.
3: Épicerie de Paraza, bonjour.
1: Oui, bonjour. Ah bah je suis dans une épicerie, je suis pas dans un bar.
3: On fait tout.
1: Mais bien sûr, madame, mais dans les petites villes, on fait bar, épicerie, réparation de pneus, machine à laver et médecin. Bien sûr, j'avais oublié qu'on faisait tout. Moi, c'est Coé,
3: Est-ce que c'est une blague?
1: Non, madame, bonjour, je m'appelle Coé, on est sur Europe 2, dans toute la France, la radio, comment ça va?
3: Ça va, et vous?
1: Ça va très très bien, mais c'est quoi votre petit prénom?
3: Moi, c'est chez Fabienne, par hasard.
1: Vous appelez chez Fabienne par hasard?
3: Ouais, c'est ça.
1: Eh ben bonjour,
3: dans
1: Fabienne.
3: Dans l'Aude.
1: Alors, quel endroit dans l'Aude exactement?
3: On est entre Narbonne et Carcassonne.

0: Donc ça, c'est voilà. Donc merci à tous mes clients qui viennent à l'épicerie. Et en fait, je voulais dire aussi un petit bonjour à ma fille qui a une petite épicerie à l'Herme de Musset dans la Gironde, à côté de Bazas, qui a une petite épicerie restauration. Et donc, je vous souhaite bon courage et je lui fais un gros bisou.
1: Et en tout cas, c'est très courageux de votre part. Et heureusement que vous êtes là pour faire vivre les petits villages comme ça, c'est important. Je te fais un gros bisou.
2: Et vive le chômage.
0: Bisous.
1: Bisous.
0: Au revoir.
3: Le chômage. Le chômage. Le chômage. Le chômage. Le chômage.
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0: ton papa enlève ses casques anti-bruit.
1: Je vois pas la différence. Hein.
0: Non. Un dernier peut-être.
1: Un dernier, allez.
0: Allez, un dernier.
1: Attention, je crois qu'il est un peu violent celui-là.
0: C'est le week-end. Mais il faudrait qu'il parte en week-end.
2: Là, c'est deux jours fériés là.
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